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Dès que je pense à ce que la chanson québécoise nous a offert de meilleur, de plus transcendant, je songe automatiquement à l'auteur, compositeur, interprète Sylvain Lelièvre, qui aurait eu 83 ans en février dernier s'il ne nous avait pas quittés le 30 avril 2002. Cette version de sa chanson « Le joueur de piano » est tirée de son « Chant du cygne », l'album « Versant jazz », enregistré devant public au cabaret Lion d'or de Montréal, quelques mois avant son décès prématuré, un disque GSI. Il y aura quelques autres bijoux du répertoire de Sylvain Lelièvre à notre programme 100% québécois de ce soir, de même que des emprunts à ceux de Richard Desjardins, Daniel Bélanger, Leonard Cohen, Gilles Vigneault, Robert Charlebois et les Cowboys fringants. Il y aura surtout des morceaux interprétés par quelques-uns des artistes de jazz québécois les plus brillants, dont plusieurs se produisent en concert durant les prochains jours. Nous prendrons notamment le temps de découvrir ensemble la formation ZZA qui prendra part au Festival Québec Jazz en juin ce week-end. Pour le moment, voici Les choses inutiles de Sylvain Lelièvre, relu par Emily Claire Barlow, une piste de l'album collectif Salut Sylvain, paru en 2016. Ce sera suivi par une reprise instrumentale de Petit Matin, par le quartet du contrebassiste Robert Angelillo avec Ron Di Loro à la trompette.

Joe Finger, le doux. Paroles et musique de Robert Charlebois, revisité par Don Tyler Watson pour la bande-son du film Jack Paradise, Les Nuits de Montréal de Gilles Noël, sorti sur nos écrans en 2004. Bande-son dont la direction musicale avait été confiée au pianiste James Gelfand. Don Tyler Watson, je le répète, chantera à la salle Octave Crémazie du Grand Théâtre de Québec dans le cadre de Québec Jazz en juin, demain soir à 20h. Elle se produira également au studio TD du Festival international de jazz de Montréal vendredi soir et puis au Chic Cabaret Le Balcon, toujours à Montréal, le 9 juillet. De Robert Charlebois, passons à Gilles Vigneault, tel que relu par la formation Lility and T420s, en concert au Bal, Bureau des artistes du littoral à Lévis, le 2 juillet prochain. De l'album Reviens-moi à temps pour Noël, voici La danse à Saint-Dilon.

Il est un peu tard pour vous le signaler, j'en conviens, mais tout de même, le groupe Amélie et les Singes Bleus se produit présentement pour la Saint-Jean-Baptiste à la Drôme Taberna de Toronto. C'est de leur disque Entre nous, paru en 2016, qu'était tirée cette adaptation française de Dance Me to the End of Love, classique de Leonard Cohen, rebaptisé Danse-moi tout court. D'une danse à l'autre, voici maintenant, et deux fois plutôt qu'une, la talentueuse et adorable Sophie Lemaire, dont l'anniversaire de naissance coïncide avec la Saint-Jean-Baptiste. Bonne fête, Sophie. Sa chanson « Une danse » qui met à contribution le pianiste Paul Schroffel est tirée de son album « Toujours dimanche » paru aux Productions de Londres en 2009. Elle sera suivie d'un extrait de son plus récent enregistrement, la chanson « Le Marcheur » gravée en février 2025 en compagnie de l'ex-révélation Radio-Canada Guillaume Martineau au piano et de Pierre-Alexandre Miranda à la contrebasse. C'est un extrait du projet « Ce qui nous lie ».

Il y a tout juste quelques semaines, l'autrice, compositrice, interprète haïbécoise Rebecca Jean dévoilait « Étoiles cap filées », sa relecture lumineuse de l'emblématique « Les étoiles filantes » des cow-boys fringants. Aux côtés de Diane Dufresne, Pierre Lapointe et Bruno Pelletier, Rebecca Jean prend part ce soir au grand spectacle de la Fête nationale du Québec à Montréal, diffusé présentement à la télévision d'ici télé. Et parlant d'artistes québécoises d'origine haïtienne, le duo Belle et Quinn, Belinda Bélis au chant, Christina Bélis au chant et à la guitare, sera en prestation sur la scène du Club Montréal d'Auto-Québec dans le cadre du Festival international de jazz de Montréal ce vendredi 18h. Écoutons la plage titre de leur disque L'île au tambour qui renvoie autant à Montréal qu'à Haïti. Belle et Quinn peut compter sur le soutien de Beth McKenna, Elisabeth Provencher et Marie-Josée Frigon au saxophone, Josiane Roux à la trompette, Marie-Lou Plante au trombone.

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Choukoun, à l'origine le poème le plus célèbre de la littérature haïtienne, écrit en créole en 1883 par mon aïeul, le poète Oswald Durand, mis en musique par Michel Molléard-Monton. La version du trompettiste Jacques Couba-Séguin que vous venez d'entendre est tirée de son album Migration au pluriel, sorti en 2019 sous étiquette Odd Sound et couronné par le Juno du meilleur album de jazz l'année suivante. Mon ami Jacques Couba-Séguin a un tout nouvel album, Le Cortège des Fragrances, dont assurément il présentera la musique lors de ses concerts, d'abord au Studio Théâtre TELUS ce samedi 27 juin à 11h dans le cadre de Québec Jazz en juin, et le lendemain, le dimanche 28 juin à 21h30 au 10-11 de Montréal dans le cadre du Festival international de jazz. En cette soirée de la Saint-Jean-Baptiste, j'ai cependant eu l'envie de piger dans un autre de ses disques antérieurs, L'élévation du point de chute, paru en 2014, pour vous proposer sa relecture d'une chanson de Daniel Bélanger, La fin de l'homme.

La fin de l'homme, chanson créée par Daniel Bélanger en 2007 sur son album L'échec du matériel, relu ici par le trompettiste Jacques Couba-Séguin et son groupe, avec les saxophonistes André Leroux et Jean-Pierre Zanella, le pianiste Jonathan Caillé, le contrebassiste Frédéric Allary et le batteur Kevin Warren. Cette pièce figure sur l'album L'élévation du point de chute, une production Odd Sound de 2014. Couba-Séguin, je le répète, jouera au studio TELUS ce samedi en matinée dans le cadre de Québec Jazz en juin et le lendemain à 21h30 au Dièse 11 dans le cadre du Festival international de jazz de Montréal. La formation Afro-Funk Papa Groove, à laquelle Couba-Séguin participe encore sporadiquement, poursuit son chemin en dépit du décès de deux de ses membres fondateurs, les saxophonistes Jean-François Ouellette et Mario Allard. On pourra voir et entendre Papa Groove vendredi à la Baleine Endiablée à Rivière-Well, samedi à l'auberge festive Sea Shack de Sainte-Anne-des-Monts et ce dimanche au Pantoum dans le cadre de Québec Jazz en juin. De l'album Y annonce beau, paru en 2023 sous étiquette Faux Monnayeur, écoutons Rue de la Gare.

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1: Coup sur coup, je vous ai fait entendre Zami et Family, deux courts extraits de Rich State of Mind, le plus récent album du trompettiste Rémi Cormier, ex-révélation Radio-Canada Jazz. Rémi Cormier et son groupe joueront en matinée dimanche à l'occasion du Festival Québec Jazz en juin au Grand Théâtre de Québec, également au Théâtre Jésus le 2 juillet prochain à 22h30 dans le cadre du Festival international de jazz de Montréal. À cette occasion, Rémi et ses acolytes recréeront en direct la bande-son de Miles Davis pour Ascenseur pour l'échafaud pendant une projection spéciale du film. Je ne penserai pas vous apprendre à quel point l'influence de Jaco Pastorius sur les musiciens québécois a été immense, particulièrement chez les bassistes électriques. S'il a surtout inspiré le passage de la basse du rôle d'accompagnateur à celui de soliste, son impact s'étend également à la contrebasse acoustique, favorisant une approche plus mélodique et expressive. Avant de vous redonner les détails du concert dédié à sa mémoire au programme de Québec Jazz en juin, je vous propose cette relecture de son thème « Teen Town », gravé par le contrebassiste Normand Guilbeault et son ensemble sur l'album « Basso Continuo » paru chez Just In Time en 1995.

Jazz Pool, une piste de l'album Multiple Faces, gravé en 2013 par Alain Caron, avec le pianiste John Roney, le guitariste Pierre Côté et le batteur Damien Schmitt. Le bassiste virtuose Alain Caron prendra part à l'hommage à Jaco Pastorius en Big Band, un événement historique présenté en exclusivité pour l'ouverture de Québec Jazz en juin, demain à 20h au Théâtre de la Cité universitaire à l'Université Laval. Alain Caron se produira également sur scène avec son groupe et le Quatuor à cordes SK lors de deux concerts exceptionnels dans les prochains jours, vendredi 20h à la salle Octave Crémazie du Grand Théâtre de Québec, toujours dans le cadre de Québec Jazz en juin, et le 3 juillet à 18h au Théâtre Jésus dans le cadre du Festival international de jazz de Montréal. Également de la partie à cet hommage à Jaco Pastorius, le bassiste étoile Carl Mayotte, ex-révélation Radio-Canada Jazz, lui aussi, qui par la suite se produira avec son groupe au Festival de Jazz d'Edmundston le 3 juillet à 16h, histoire de poursuivre sa tournée de promotion pour son album Claude. Je vous propose cependant un extrait de son précédent disque, Carnaval, paru en 2023. La pièce s'intitule « Parade ».

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2: Concert majeur confirmé à l'agenda pour les prochaines semaines. Ce vendredi 18h au studio TELUS du Grand Théâtre de Québec dans le cadre de Québec Jazz en juin. Et le samedi 11 juillet sur la scène Découverte à la place Diouville à l'occasion du Festival d'été de Québec. ZA réunit Jules Garneau Poulain au piano, Étienne Marchand à la guitare, David Vargas à la batterie. Je vous propose de clore l'émission de ce soir avec quelques extraits de leur mini-album « Tableau » au pluriel, paru en 2025. Le premier a pour titre « Au pire ».

Les éboulements. Le trompettiste Nicolas Riverain se joignait ici au trio Dza, qui évolue au carrefour du jazz fusion et du hip-hop instrumental. Formation qui se produit à Québec ce vendredi soir et le samedi 11 juillet prochain. Je vous rappelle en terminant que tout l'été, l'émission « Quand le jazz est là » sera présentée à 20h heure de l'Est à cette antenne. Merci à Steve Saint-Pierre à la console technique, à la programmation musicale, à la recherche, à l'animation, c'était Stanley Péan. Et au son de quelques mesures de Côte Badelard, un dernier extrait pour ce soir de l'album « Tableau » du groupe Dza, je vous souhaite une agréable fin de soirée à notre antenne.

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4: Bonne fin de soirée, je m'appelle Marie-Christine Trottier. Bienvenue à Toute une musique. Chez nous, comme partout dans la francophonie canadienne, on termine la journée en bleu et blanc.

C'est l'icône de la chanson acadienne, Edith Butler, qui avait popularisé cette version rythmée et imagée de Grain de mille, une chanson folklorique que reprend avec beaucoup de plaisir le chœur jazz, pop et talons hauts. Ici, vous l'avez entendu, les talons ponctuent bien le rythme. Cette version, on la retrouve sur une incroyable compilation de chants rassembleurs avec des chœurs amateurs et professionnels d'ici. Une idée à l'origine développée par une équipe d'Ici Musique. On doit d'ailleurs à notre Guylaine Picard la réalisation de cet album « Chœur d'ici, chanson d'ici ». Pierre Lévesque, est-ce que tu es toi aussi sur cet album? Ah, je crois que c'est Dominique Beaudoin, c'est ça. Ah, Pierre, il regrette parce que vous avez eu beaucoup de plaisir, Guylaine. Je pense à concevoir cet album et à le réaliser. Vous m'entendrez souvent au cours des deux prochaines heures prononcer cet adverbe de lieu « ici » parce que oui, toute une musique participe elle aussi à la fête nationale. On va enchaîner, tiens, avec ses pièces teintées d'humour. L'ensemble Les Boréades et son directeur Francis Colpron nous présentent quelques pièces tirées de l'album « Tabarinade, musique pour le théâtre de Tabarin ». Ah, ce cher Tabarin, célèbre farceur et comédien du 17e siècle. Une première tabarinade de Gérard de Beaulieu qui a pour titre « Ballet comique de la Reine, Paris 1581, première entrée ».

C'était quelques tabarinades avec l'ensemble Les Boréades. La ville de Québec a tenu hier son traditionnel grand spectacle sur les plaines d'Abraham avec de nombreux artistes québécois et au cours de la journée, plusieurs fêtes de quartier ont eu lieu dans toute la province. Ici à Montréal, la grande célébration au parc Maisonneuve. Alors, on célèbre nous aussi ce soir en écoutant ce très beau disque maintenant qui met en vedette le harpiste Antoine Mallette-Chénier et le compositeur François Couture. Antoine joue sa sonate pour harpe auprès de la rivière, dont les trois mouvements ont un titre évocateur : Sur la berge, les cascades et les riverains.

Le harpiste Antoine Mallet-Chénier. Il y a quelques jours à peine, c'était l'anniversaire du chef d'orchestre et tromboniste Alain Trudel. Très apprécié, très aimé, il a reçu plusieurs messages. Et si vous voyez sur sa page Facebook, il y a une immense fleur de lys qui représente son profil. Je pense qu'Alain envoie ici un petit message. En tout cas, il est très dynamique avec l'Orchestre symphonique de Trois-Rivières, dont il est le chef attitré. Il vient d'enregistrer un disque Ravel avec la harpiste Valérie Milot et la pianiste Elisabeth Pion. En attendant de vous faire découvrir ce nouvel album, on va écouter un autre orchestre sous sa direction, l'Orchestre symphonique de Laval, avec lequel il a enregistré une fresque orchestrale, la Symphonie gaspésienne de Claude Champagne, que voici. La mer est calme au début, mais elle s'agite vers la fin.

L'Orchestre symphonique de Laval, dirigé par Alain Trudel sur cet enregistrement de 2021, jouait la symphonie gaspésienne de Claude Champagne. Claude Champagne est présent aussi sur le plus récent album solo du pianiste Marc Bourdeau, Montréal Musica, un enregistrement entièrement consacré à des œuvres de compositeurs qui ont un lien avec Montréal. 8 compositeurs qui ont chacune et chacun à sa manière marqué le paysage musical québécois. Québécois, canadiens. En plus de quelques œuvres de Claude Champagne, on trouve aussi des œuvres de Oscar Peterson, François Morel, André Mathieu, Jacques Etu, Denis Goujon, Rachel Lorrain, Marc-André Hamelin. C'est intéressant cet album parce que des vidéos de cinéastes accompagnent plusieurs pièces. Par exemple, le prélude romantique d'André Mathieu est accompagné d'une vidéo du réalisateur brésilien Caio Amon. Essayons d'imaginer, nous à la radio, les images qui accompagnent cette très jolie musique d'André Mathieu.

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Il y a vraiment de très jolies pièces sur l'album Montréal Musica de Marc Bourdeau. L'hymne à la liberté d'Oscar Peterson que nous venons tout juste d'entendre. Juste avant, le pianiste interprétait Jour de pluie du recueil Esquisses d'été pour piano de Rachel Lorrain. Et le tout a commencé avec le prélude romantique pour piano d'André Mathieu. Vous écoutez Toute une musique, toute une fête nationale sur Ici Musique et Ici Musique Classique au microphone Marie-Christine Trottier. Un autre musicien d'ici qui nous fait vibrer, le violoncelliste Dominique Beauséjour-Rostigui, un musicien qu'on a pu applaudir au sein du quatuor Andara, ensuite dans le trio Hochelaga et le quatuor Vox Populi. Comme compositeur, Dominique est pas mal non plus. Il a obtenu le 3e Grand Prix artistique du concours de composition Domicile Adoré, organisé par la Fondation des Jeunesses Musicales. Alors, ce que je vous propose d'écouter, c'est un quatuor en ré mineur que Dominique a composé et qu'on retrouve sur le tout premier album du quatuor Andara, paru en 2020, intitulé « À travers les Amériques ». En voici les deux mouvements, introspection et affirmation.

Le quatuor Andara jouait le quatuor en ré mineur de Dominique Beauséjour, Ostigui. Bravo, c'est vraiment très agréable d'écoute. En cette soirée de la fête nationale, les filles de Caleb Symphonique ont toute leur place. Le roman culte est profondément ancré dans le cœur des Québécois. Les filles de Caleb, le chant du coq, a célébré ses 40 ans l'année dernière, en 2025. La captivante série télé a été créée, elle, il y a 35 ans. C'est vraiment une fresque historique qui a marqué notre imaginaire collectif. Plusieurs ont découvert comment ça pouvait se passer au début du 20e siècle dans les campagnes éloignées, en dehors des grands centres urbains. Pour souligner cet héritage, on a commandé au compositeur Blair Thompson l'œuvre musicale « Les filles de Caleb symphonique », 16 pièces originales inspirées des scènes marquantes de l'œuvre d'Arlette Cousture et de la bande originale de la série télé composée par Richard Grégoire. C'est l'Orchestre symphonique de Montréal sous la direction de Dina Gilbert qui a enregistré l'œuvre à la salle multimédia de l'Université McGill. En voici 4 extraits, dont « Le baiser », une chanson inspirée de la chanson folklorique « Blanche comme la neige », interprétée par Stéphanie Lapointe. Commençons avec la pièce puissante qui ouvre le disque « Émilie ».

Le voyage, je crois que ça évoque ce fameux voyage à Montréal d'Émilie et d'Ovila. Hein, c'est une musique joyeuse. Nous entendions quatre extraits de l'œuvre très inspirée du compositeur Blair Thompson, Les filles de Caleb symphonique, avec l'OSM dirigé par Dina Gilbert sur cet enregistrement et en espérant que ce projet qui célèbre l'histoire, l'amour et la mémoire culturelle du Québec soit un jour incessamment présenté en concert. Marie Hubert, fille du roi de la soprano Karina Gauvin, trouve elle aussi sa place chez nous ce soir. Et comment? On y raconte en chanson la vie de Marie Hubert, une des filles du roi. Elle était au nombre des 800 jeunes femmes françaises mariables, cette Marie. Elle a fait la traversée de l'Atlantique à la fin de la campagne lancée à la fin du 17e siècle par le roi Soleil, le roi Louis XIV, et Jean Talon, son intendant en Nouvelle-France. Un fait très amusant, par le plus grand des hasards, des recherches généalogiques récentes ont permis de retracer les origines familiales de Karina Gauvin jusqu'à Marie Hubert. Imaginez, Karina Gauvin donne de nouvelles couleurs aux chansons folkloriques sur ce disque grâce à des arrangements pour cordes, vent, harpe et piano. On y entend le pianiste Pierre McLean, Valérie Milo à la harpe, à la contrebasse Étienne Lafrance, de même que le quatuor Molinari et Pentaèdre. Allons d'abord entendre la jeune fille.

Un chant folklorique, Ma rivière et mon clocher. Carina Gauvin dans le personnage de Marie, une des 800 filles du roi. On complète cette émission spéciale Fête nationale avec le groupe phare de la musique folk, Le Vent du Nord. On va piger dans son album Les Voix du Vent, qui soulignait en 2023 son 20e anniversaire. Et sur Les Voix du Vent, les 5 musiciens de Vent du Nord ont mis de côté leurs instruments pour se transformer en ensemble vocal avec Podorythmie. L'accompagnement musical est entièrement confié au quatuor trad et au pianiste Philippe Prudhomme. Le Vent du Nord aime ça collaborer avec des musiciens spécialistes des traditions celtiques, nordiques, américaines ou même du Moyen-Orient. La musique trad québécoise fait très bonne figure dans la musique du monde. Le Vent du Nord, ce sont les chanteurs Simon Baudry, Nicolas Boulris, André et Régent Brunet, à la bombarde, voix et podorythmie, Olivier Demers.

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Le courant passe vraiment avec le vent du Nord lorsqu'ils chantent Nicolas Bouleris, Sandré Brunet, Régent Brunet, Olivier Demers et André Gagnon. Et c'est très beau aussi l'apport du quatuor trad, de même que du pianiste Philippe Prudhomme. Nous entendions un magnifique enchaînement de pièces qu'on retrouve sur l'album « Les voix du vent » du groupe « Le vent du Nord ». Et leur agenda spectacle, je regardais ça, là, c'est pas mal bien garni pour les semaines à venir. Ici, aux États-Unis, en Angleterre, ils se produisent à divers endroits. Pour plus de détails, levendunord.com. Merci beaucoup à la réalisatrice Guylaine Picard pour les choix de musique dans l'esprit de la fête nationale. Merci aussi à Pierre Lévesque, à la console, de même qu'à Pierre-Olivier Allary à la recherche. J'espère que vous avez célébré cette journée en bonne compagnie. Souvent, c'est le moment idéal pour fraterniser avec le voisinage. C'est important de bien s'entendre avec le voisinage. Écrivez-moi pour me raconter vos péripéties de fête nationale. Très facile à me retrouver sur la page Toute une musique sur Radio-Canada Audio. Et c'est l'heure du dodo. Je m'appelle Marie-Christine Trottier. Bonne nuit, adieu les soucis, à demain. J'ajouterai Faites de beaux rêves, toujours en compagnie du groupe Le Vent du Nord. On se quitte avec Petit rêve V d'Olivier Demers. À demain.

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Les musiciens qu'on vient d'entendre pourraient être un alignement de départ d'une équipe nationale de blues. Aux guitares, Hubert Sumlin et Eric Clapton, Steve Winwood au piano, Klaus Voormann à la basse, Ringo Starr à la batterie et Howlin' Wolf au chant. I Ain't Superstitious, une chanson de Willie Dixon. Tout ça pour l'ouverture de ce Blues Bar Café sur Récit Musique. Je m'appelle François Lemay, et à la réalisation, il serait, dans mon équipe partante, peu importe l'émission de radio, Alex Bernie Blues Bernard. Alors j'espère que votre semaine a été bonne, qu'elle a été agréable. Si ce n'est pas le cas, sachez qu'elle vient officiellement de se terminer. Surtout que là, on rentre dans la saison des « je traîne une grippe, sinusite, bronchite, choisissez là, depuis 15 jours ». Je sais pas pourquoi, mais je suis tellement fatigué que même mon squelette est épuisé ou mon cadran sonne, j'ai même plus la force de snoozer. Et le classique, vraiment? Le party de Noël du bureau, c'est la semaine prochaine? Mais la bonne nouvelle, c'est qu'on payera pas de TPS sur les desserts lors du dit party de bureau, si on fait ça au restaurant. Et vous savez ce qu'on dit, il n'y a pas de petite victoire. Mais là, c'est assez. On part pour 2 heures de bonheur avec Edgar Winter. Voici Midtown Blues.

Edgar Winter, un hommage à son frère Johnny. D'ailleurs, l'album s'appelle Brother Johnny. Joe Bonamassa à la guitare, c'est Mean Town Blues. Je suis tombé il y a de ça quelques jours sur une entrevue qu'a accordée Rita Chiarelli à CNN en 2012 suite à son passage à la prison de Angola. Ça, c'est en Louisiane. Pourquoi? Elle avait envie, un peu comme Johnny Cash l'a fait, d'aller présenter un concert, mais avec des musiciens prisonniers à Angola. Et ce qui est intéressant là-dedans, c'est oui, la rencontre, bien sûr, avec des types qu'elle ne prévoyait pas. Elle n'avait jamais prévu jouer de la musique avec des prisonniers. Puis elle dit qu'il y a eu une rencontre humaine extraordinaire, mais aussi, elle a pu visiter la cellule où avait été emprisonné Led Belly avant qu'il soit découvert par Alan et John Lomax. Et c'est probablement là, dans cette cellule, qu'il a commencé à jouer de la guitare 12 cordes. Puis elle dit, tu l'entends? T'entends le Mississippi qui coule de par la fenêtre de la prison, entre autres choses. Puis elle dit, je pouvais imaginer le son de la rivière, comment ça pouvait mener à faire du blues. Donc, un moment très émouvant. Puis on l'écoute, Rita Chiarelli, en concert, un album de 96. How Blue Can You Get?

Je sais pas si la prison de Brobridge est plus violente que celle de Angola, en Louisiane, parce qu'on n'en sort généralement pas vivant de cette prison-là. C'était J.P. Leblanc. Elvis, en janvier prochain, aurait 90 ans, s'il était encore avec nous. Avec le mode de vie qu'il avait, ce serait probablement pas rendu. D'ailleurs, il s'est pas rendu, de par son mode de vie. Nouveau documentaire, d'ailleurs, sur Netflix, Le Retour du King, The Return of the King, qui porte sur son fameux retour à la télévision en 1968. Je l'ai vu, bien sûr, parce que ça m'intéresse, parce que j'aime Elvis, parce que j'aime l'histoire de la musique. Et moi, je m'attendais un petit peu, en regardant ce documentaire-là, qu'on entrerait dans les coulisses de ce grand retour télévisuel. Vous savez, celui où Elvis est habillé en cuir noir, puis il retrouve ses musiciens, là, DJ Fontana, Bill Black, Scotty Moore, font une espèce de jam sur une scène. Puis c'est là qu'on voit que, un, Elvis, il l'a encore. Elvis, il a beau avoir passé les dernières années, soit, bien sûr, chez les militaires, il a fait son service militaire. Après, il a enchaîné les navets. Là. Il y a eu quelques bons films, mais ça a été des navets. Il avait besoin là, de ce retour-là pour montrer que je suis encore le roi du rock'n'roll. Et ce qui est triste là-dedans, c'est que on voit ce qu'Elvis aurait pu devenir, n'eût été de son gérant, le colonel Parker, qui l'a empêché de s'épanouir. Mais bref, tout ça pour vous dire que c'est pas un documentaire sur les coulisses de ce retour-là. C'est plutôt, on le situe dans la carrière d'Elvis et on démontre justement à quel point on est passé à côté d'un grand, grand musicien qui aurait pu continuer à révolutionner le rock'n'roll. Il y a plein d'entrevues là-dedans, entre autres Bruce Springsteen, qui offre une perspective intéressante sur le King. Et une des choses que j'ai apprises, je savais pas, c'est qu'après son service militaire, Elvis revient, et c'est Frank Sinatra qui va l'inviter à son émission de télévision et qui va l'adouber à quelque part. Et c'est peut-être le début de la fin d'Elvis parce que Elvis va passer du rebelle qui chante du rock'n'roll au gars qui va chanter avec des crooners puis avec Frank Sinatra. Mais c'est vraiment fascinant que ce documentaire-là, puis ça me donne envie d'aller revoir encore une fois ce fameux comeback special, ne serait-ce que pour le début. Il est sur une scène habillé en cuir noir dans ce jam avec ses musiciens, là, Fontana, Black, Moore. On voit qu'Elvis aimait vraiment beaucoup la musique. D'ailleurs, on va l'écouter avec son trio d'origine, Mystery Train, le roi en personne, Elvis Presley.

magnifique version, une des nombreuses versions de cette chanson traditionnelle américaine, Wayfaring Stranger, c'est Rhiannon Giddens. On a une version au Québec de cette chanson-là, interprétée par Danny Placard, qui lui s'en retourne à Chicoutimi, voir sa vieille mère en espérant qu'elle lui a fait une tourtière. Bob Dylan, maintenant, il a écrit quelques chansons sur des bluesmen. Il y a eu entre autres Blind Willie McTell, High Water for Charlie Patton, et celle-ci qu'on retrouve sur son album de 2020, Rough and Rowdy Way, c'est Goodbye Jimmy Reed. D'ailleurs, c'est la première fois, c'est en 2020 ça, que Dylan retrouvait son harmonica. Il n'avait pas joué d'harmonica sur disque depuis 2009. Il y a quelque chose d'intéressant dans les paroles de cette chanson-là, parce que il parle de la dichotomie du blues, qui est à la fois une musique du samedi soir. La musique où on boit de l'alcool, on sort, on veille, on fait l'amour, on fait toutes sortes de choses. Mais une musique aussi du dimanche matin, de par ses origines gospel, où on se recueille, on communique avec son Dieu, ou du moins, on va à l'église et on chante ensemble en communauté. Alors bref, ça fait partie de la structure de cette chanson-là. Et c'est drôle parce que cette semaine, sur YouTube, je suis retombé sur une vidéo tirée du documentaire Get Back sur les Beatles, dans lequel documentaire, dans du boulot, on voit George Harrison en train de jouer une chanson de Bob Dylan. Et je me disais, en voyant ça, c'est une occasion ratée. Il y a eu, bien sûr, l'aventure avec les Traveling Wilburys. Il y a eu Harrison et Dylan dans le même groupe. Mais ensemble, un album, ça aurait été magnifique. Et j'avais même trouvé le nom pour le duo. Bob George.

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1: On entend au début de la chanson le gars qui fait « Yeah » quand il reconnaît le Layla de Eric Clapton, et Bernie Blues Bernard me faisait remarquer que tout au long de l'album, on l'entend, ce gars-là, crier « Yeah » à peu près à chacune des chansons. C'est un peu l'équivalent, si vous regardez les matchs du Canadien qui sont présentés en direct du Centre Bell. Derrière le but du Canadien, première et troisième période, il y a toujours un gars qui est habillé avec un manteau fluorescent jaune. C'est probablement le même gars. Va être sûr qu'on le remarque, peu importe où il est. D'ailleurs, j'ai une relation d'amour-haine, comme bien des gens avec cet album Unplugged de 92 d'Eric Clapton. En fait, j'ai une relation d'amour-haine avec Eric Clapton. Le type est impossible à endurer, mais il y a la musique qui est là-dedans, puis on ne rentrera pas dans ce débat-là. Et même à l'époque, lorsqu'il a été lancé cet album-là, on l'a traité d'album de blues pour les bourgeois, parce que bien sûr, c'est propre, c'est beau, c'est bien fait, mais en même temps, ça a rendu la chose et certaines chansons de Clapton peut-être un peu plus accessible au grand public. Moi-même, je sais qu'en 92, ce fut mes premières incursions dans la carrière de Eric Clapton, que cet album Unplugged, qui s'est quand même vendu à 26 millions d'exemplaires. Il y a beaucoup de bourgeois. Sue Foley maintenant, voici Make It Real.

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1: On s'en sort pas. Il était là aussi, le gars qui a fait « Yeah » durant Eric Clapton. Cette fois-ci en 81, durant l'enregistrement en concert de cette chanson de Muddy Waters et des Rolling Stones. « Baby, please, don't go. Ne soyez pas inquiets. On ne va nulle part. On reste sur ICI Musique avec vous. Je m'appelle François Lemay. D'ailleurs, avec vous, parce que vous êtes là sur la page Facebook de l'émission Blues Bar Café.
2: Yeah! »
1: Encore là. Et on reçoit tout votre enthousiasme comme ça. Faites-en des yeah. Ça fait toujours plaisir de vous lire. Il y a le courriel blues@radio-canada.ca. Et tout ça me donne de l'énergie. Ça me donne du mojo, comme le chante Clarence Gatemouth Brown. I got my mojo working.

On est à la fin des années 40 avec Lilson Jackson, de son vrai nom Melvin, né en 1915 à Tyler, au Texas, décédé en 1976 à Dallas, guitariste, chanteur blues contemporain, probablement ami de Lightning Hopkins. C'est sa mère qui jouait de la guitare gospel. Son père, c'est un amateur de blues. Il va même jouer dans un groupe gospel, les Blue Eagle 4, mais il n'aime pas ça tant que ça. Va plutôt se recycler comme mécanicien, va servir au sein de l'armée américaine au cours de la Deuxième Guerre mondiale. Et c'est à son retour qu'il va se dire « Ah, finalement, j'aurais peut-être envie de faire de la musique. » Il va enregistrer un démo, va le faire parvenir à Gold Star Records. Donc, c'est durant une de ses des séances d'enregistrement chez Gold Star qu'il va faire la pièce qu'on a entendue, plutôt Gambling Blues. Il va faire ça au cours des années 50, 55. Il va essayer de se partir un groupe. Le problème, c'est qu'il prend des libertés avec le tempo et c'est dur de le suivre parce que c'est quelqu'un qui aime ça jouer tout seul, donc ça ne fonctionnera pas. Et par la suite, il va abandonner la musique, va retourner à son travail de mécanicien. On va essayer, hein, j'en ai parlé souvent durant les années 60, les intellectuels américains, les étudiants universitaires se rendent compte que le blues, eh ben, il y en a encore, puis que ceux qui étaient là dans les années 20, 30 puis 40 sont encore vivants. Donc, on les cherche et on leur offre d'enregistrer des nouvelles chansons. Il va le faire en 1960, mais ça l'intéresse pas tant. Il va décéder donc en 76 des suites d'un cancer à l'âge seulement de 60 ans. Et là, on voit ça passer depuis quelques années. Des artistes qui vendent leur catalogue, 500 millions, 250 millions pour les droits de leurs chansons. Eh bien, le catalogue de Gold Star au complet, avec les enregistrements de Lilson Jackson et entre autres de Lightning Hopkins, c'est au-dessus de 32 chansons, c'est vendu à l'époque pour 2 500 $. C'est une aubaine. On le retrouve, Lilson Jackson, avec son Roberta Blues.

Ben, coudonc, Monsieur Yeh, il était là aussi en 1969, lors de l'enregistrement de cette chanson de B.B. King, Why I Sing the Blues. On n'a même pas fait exprès lorsqu'on a programmé l'émission. On s'en rend compte au fur et à mesure avec vous. Eh bien, on l'attend. Ça fait des années que je vous en parle de ce documentaire sur Jeff Healey. Il y a des bandes-annonces là, qui sortent tranquillement. Il y en a eu une cet été, pardon. Et là, on sait que ça va enfin... On essaye. On espère, quelque part, en 2025. See the Light, de Jeff Healey Story. Bien hâte de voir ça. Mais d'ici là, on peut l'écouter quand même, n'est-ce pas, Jeff Healey? Voici Sugar Sweet.

pas mal pour une face B d'album qui a eu de la misère à se rendre sur les palmarès. Roadhouse Blues, les Doors, mais c'est les radios qui en ont fait un succès parce que ça passe tellement bien. D'ailleurs, on l'a décrit à l'époque comme l'ultime chanson américaine de groupe de bar. Et c'est exactement ce qu'elle est, cette chanson Roadhouse Blues. D'ailleurs, fameuse ligne « Woke up this morning and I got myself a beer ». Se réveiller un matin, je me suis débouché une bière. C'est Alice Cooper qui raconte qu'il est en studio avec les gars des Doors. Puis il raconte sa journée. Je me suis levé un matin, je me suis débouché une bière, j'ai fait ma journée. Puis là, il dit, je vois Jim Morrison commencer à griffonner. Ça s'en va dans une autre pièce, griffonne encore, commence à enregistrer une première version de la chanson. Je suis en studio, puis j'entends ma propre ligne quelques secondes après. Je pense qu'il savait écrire Jim Morrison, bien sûr. Des succès, ça c'est le cas. Matt Anderson, maintenant. Il se débrouille pas mal aussi, ça. Have You Got the Blues?

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3: Floating Bridge, et c'est Laurie Bell qu'on écoute maintenant. Winehead Woman.

Alors voilà, c'est comme ça que se termine cette édition du Blues Bar Café. Merci à Alex Burley Blues, Bernard à la réalisation. Je m'appelle François Lemay. C'est Samiane qui s'en vient avec Minotan le temps de quelques secondes là, qu'il s'installe. On va passer une belle fin de semaine blues, bien sûr. On se dit à la semaine prochaine, 20h, 21h, dans les Maritimes sur Ici Musique pour un autre Blues Bar Café. Yeah! Fallait bien que je le fasse moi aussi. OK, bye!

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0: Le Festival international de jazz de Montréal célèbre cette année le 20e anniversaire de l'album Donuts de Jay Dilla, un album à l'héritage colossal dont on vient d'entendre deux chansons, Donuts Outro, oui oui c'est la première, on y reviendra, et Working on It, un album qui est à jamais teinté d'un événement tragique puisque le célèbre producteur de Détroit est décédé à peine 3 jours après sa sortie, sortie qui d'ailleurs concordait avec le jour de son 32e anniversaire. C'est donc un album qui respire la vie, la lumière, mais aussi qui évoque la maladie, la mort. Surtout cet album Donuts, c'est un album pivot en ce qui a trait à la réalisation, à la production hip-hop. Son influence résonne autant chez K-Tronada que chez Questlove de The Roots, Joey Balas ou Tyler, the Creator. Il a aussi influencé, et c'est à noter, des musiciens issus du milieu jazz. Bref, héritage colossal. Et pour en discuter aujourd'hui, on a décidé d'organiser une merveilleuse table ronde avec 3 invités tout aussi merveilleux que je vous présente à l'instant. J'ai avec moi Julio Menzi.
1: Salut à tous.
0: DJ, réalisateur, animateur à Ice Music. J'ai oublié quelque chose?
1: Non, ça coordine jusqu'à présent.
0: Fin cuistot aussi. Tu pilotes l'émission dédiée aux musiques électroniques Bus de nuit sur Ici Musique. J'ai également autour de la table Dr. Mad.
2: Salut.
0: Producteur qui, entre autres, fait sa marque à la soirée Montreal's Love Dilla, un événement phare de la culture hip-hop montréalaise. Dr. Mad, c'est un plaisir. Ta présence se fait rare en général dans les médias, dans la musique aussi. Ça fait quand même un petit moment qu'on n'a pas eu d'album solo de beat tape de Dr. Mad.
2: Tu vas me mettre comme ça sur le spot, mais ça s'en vient. C'est en voulu. Fait, les ça albums sont prêts.
0: Ils sont juste prêts.
2: Ils sont juste dans la voûte.
0: OK, il y en a plusieurs, j'aime ça. Et le dernier, mais non le moindre, un rappeur au rayonnement international qui a, entre autres, fait sa marque aux côtés de son frère, un certain K-Tronada. J'ai nommé Lou Phelps.
3: Yeah.
0: Salut Lou. Écoute, tu as aussi une présence assez rare. C'est quoi, ta deuxième fois à Radio-Canada?
3: Troisième fois.
0: Oh, tu es rendu un habitué. Yeah. Parfait, t'as pas besoin de GPS pour te rendre.
3: Non, tout est
0: parfait. Merci d'être là pour cette table ronde autour de Jay Dilla, qui, je n'en doute pas, sera très pertinente. Histoire de mettre la table, justement, j'ai envie de vous lancer avec une question très, très simple. Qu'est-ce qui vient vous chercher précisément dans cet album-là, Donuts, de Jay Dilla?
1: Ben, je dirais le contexte, déjà. Ouais. Donc, le contexte autour de la maladie, il y a quelque chose d'un petit peu mystique auquel on peut pas toucher, et je pense que si t'as été amoureux de sa musique en général, ben c'était un petit peu le point final, un peu la fin d'un cycle, et jusqu'au jour d'aujourd'hui tu découvres toujours des petites pépites, ouais, derrière, et on en parlait tout à l'heure avant qu'on ouvre les micros, et j'apprends toujours des nouvelles informations sur cet album, donc c'est toujours le cadeau qui continue à donner.
0: Effectivement, il y a énormément d'articles, il y a un livre aussi complet sur Dilla, c'est incroyable tout ce qu'on apprend. En fait, on ne peut jamais arrêter d'en apprendre. Toi, Dr. Mad, qu'est-ce qu'il vient de chercher dans Donuts?
2: Pour te répondre, je vais me projeter en 2006. C'était il y a 20 ans déjà et j'avais 15 ans. Je commençais à faire mes premiers beats. Puis c'est ce qui me frappe, ou ça me rappelle la mosaïque de samples que j'écoutais, que j'entendais. Puis surtout que c'est un album où il n'y a pas vraiment de transition. C'est dans ta face.
0: Oh oui, c'est très direct.
2: Et c'est 100%, en tout cas, si on, ouais, c'est 100% drum. Il n'y a pas d'instrument, il n'y a pas de synthétiseur ou de basse, whatever, là, à ma connaissance. Puis c'est vraiment ça qui me saute aux yeux, ou à l'esprit plutôt, et qui me rappelle que... En fait, ça m'a introduit au monde du sampling, vraiment,
0: oui,
2: plus que n'importe quel autre album de rap ou de hip-hop.
0: C'est une très bonne introduction parce que c'est un chef-d'œuvre d'échantillonnage. Mmh. Et toi, Lou Phelps?
3: Moi, c'est un sentiment de nostalgie. J'avais peut-être 12 ans quand, quand ça s'est passé, là. J'étais vraiment jeune. Puis... on était à la recherche et moi et Kitra, on était sur LimeWire.
0: Oh, LimeWire.
3: Yeah, LimeWire. Puis,
0: vous êtes tombé là-dessus.
3: Et on est tombé sur ça. Avec MySpace et tout, on a fait beaucoup de découvertes. Ça, c'est juste une ouverture à un monde complètement différent du hip-hop qu'on était habitué.
0: Effectivement, plus champ gauche, plus expérimental. Mm-hmm. Tu le disais, Julio, cet album-là, il est teinté par l'état de santé de Jay Dilla. On le sait, il était atteint d'une maladie sanguine rare et incurable. Il est finalement décédé d'une crise cardiaque. On rapporte que Dilla a produit des chansons, des beats avec sa table tournante portatrice et son séquenceur à même sa chambre d'hôpital. Il demandait, entre autres, à sa famille de lui amener des disques à échantillonner. Bon, OK, j'ai fait le tour de ceux-là, amenez-moi-en d'autres. Difficile de savoir si ces créations-là se retrouvent sur Donuts ou si l'album a plutôt été enregistré avant son séjour à l'hôpital, mais dans tous les cas, Qu'est-ce que tout ça nous dit sur J. Dilla, sur son rapport à la musique?
1: Ben, je pense que le rapport, ce que ça nous dit en tout cas, c'est que c'est quelqu'un qui transpirait, qui vivait la musique genre 24 heures sur 24, qui pensait, qui était obsédé par la musique. Et je pense que quand on entend les artistes avec qui il a collaboré, il y a beaucoup de choses qui touchent au mystisme avec Jay Lee, du genre, il est dans une pièce avec quelqu'un, il se parle à peine, et il parle, son langage, c'est la musique, en fait. Donc, ouais, ça restera son langage jusqu'à sa fin. Mm-hmm. Donc, je pense qu'il y a, pour moi, Donut, c'est vraiment un album, je le mets au même titre, qu'un album de, tu sais, il y a certaines personnes, peut-être dans les années 70, expérience psychédélique, qui peuvent écouter les Doors, s'imaginer dans un désert et avoir des expériences. Ben, je pense que Jay Dilla nous donne un petit peu cette vision du long tunnel dont on a quelques esquisses au travers des temps.
0: Quelques indices, ouais.
1: Ouais, donc ça touche un petit peu au mystique, je pense.
0: Effectivement. Dr. Mann, toi, qu'est-ce que ça dit, le fait qu'il a justement continué à produire jusqu'à la toute fin?
2: Ben, c'est que c'est un besoin de créer. Ouais. C'est peut-être, même je me pose la question, est-ce qu'il se disait pas plus je vais créer, puis peut-être ma date finale sera repoussée à plus loin? C'est fou, ouais, comme ça, mais je le voyais. L'image de lui sur le lit de l'hôpital avec le sampler sur les genoux, puis la table tournante pas trop loin... Ça te dit que ce gars-là, il savait que son heure était proche, puis qu'il fallait absolument extérioriser toutes ces pensées-là sous forme de musique, qui était son langage, effectivement.
3: Pour moi, les gars ont fait le tour là, pretty much. Ouais. Ils vivaient de la musique, puis c'était une très bonne manière de s'exprimer. Puis on peut un peu entendre dans les choix de tracks qu'il a utilisé, que c'est un peu, c'est beaucoup plus émotionnel d'après moi, ouais, que les autres. Par exemple, Welcome to Detroit, c'est un peu plus bouncy et tout, mais ça, c'est plus émotionnel, d'après moi.
0: Oui, tu le sens aussi par les voix qu'il a échantillonnées aussi.
3: Exactement.
0: Cette espèce de mélancolie qui est là. Je cite, peut-être que vous la connaissez, une certaine Erykah Badu. J. Dilla était un scientifique. Si vous ouvriez son réfrigérateur, toutes les boîtes de conserve étaient orientées de la même façon. On aurait dit un cimetière, tout était parfait. Bon, c'est une citation très Erykah Badu, là, un peu bizarre, mais ça nous illustre à quel point Dilla était un artiste, un créateur très, très ordonné. Mais la question que je me pose, c'est comment on peut être aussi structuré et à la fois proposer un album à l'esthétique aussi chaotique et, disons-le, lo-fi que Donuts. Est-ce que vous avez des pistes de réponse?
1: Je pourrais pas répondre à sa place là-dessus, mais
0: non, effectivement.
1: Mais je dirais que Donuts, c'est quand même très différent du reste de sa discographie. Et aussi, tu sais, on a l'air d'intellectualiser beaucoup sa musique.
0: On a l'air, en ce moment surtout.
1: c'est pas un gars qui faisait de la musique du tout pensante ou intellectuelle. Il parlait de choses très matérialistes, de sexe, de divertissement et autres, et d'être sous influence. C'est son travail le plus intellectuel, entre guillemets.
0: Ouais. Mais est-ce qu'on l'a intellectualisé aussi, peut-être?
2: C'est sûr.
0: Ça, je 100%. Sais. Je c'est sais que sûr. C'est ce que tu penses, Dr.
2: On parlait de ça à micro fermé tout, ouais, à l'heure, que on est comme à redécouvrir un tableau d'un grand peintre 200 ans plus tard, puis d'essayer d'expliquer qu'est-ce que peut-être l'artiste voulait dire par-ci, par-là, et peut-être que si c'était là, il serait là, tu sais, il serait avec nous, puis il dit, mais qu'est-ce que vous racontez? J'ai aucune idée de ce que je faisais. Moi, je me pose la question, c'est pareil avec le Dilla Time, oui, les drums décalés et tout. Est-ce qu'il était pas dans le rush, tu sais, pressé de faire le plus de musique possible, puis il se disait, j'ai pas le temps de corriger, j'ai pas le temps de ci, de ça, puis je trouve que, bon, comme le gars, il a fait de la musique longtemps, ce gars-là, là, il savait, oui, manipuler les machines, fait qu'il s'est dit, OK, non, ça sonne bien, finalement, malgré l'erreur, malgré que le disque est scratché, malgré que, voici ça, boum, ça a donné une œuvre.
0: Yeah. Une hypothèse là-dessus, Lou Phelps?
3: Je pense qu'on le voit, bon, on fait juste reconnaître le génie de,
0: ouais,
3: de l'enfant.
0: C'est ça qu'on essaie de faire.
2: Il y a l'expression « organized confusion », là, chaos organisé, ouais, puis c'est un, ouais, petit peu ça aussi, là.
0: Effectivement. Je cite Dan Charnas, dont on a parlé, qui a écrit un livre sur la vie et l'impact musical du producteur. Il dit de J. Dilla qu'il a créé avec Donuts une friction rythmique nouvelle, plaisante et déroutante, ainsi qu'une nouvelle perception du temps. On s'en va effectivement vers le Dilla Time. Comment J. Dilla, et je me tourne vers toi, Julio, a-t-il réussi à créer cette nouvelle perception du temps en musique. Finalement, c'est quoi le Dilla Time?
1: Ben, le Dilla Time, c'est quelque chose qui n'est pas le plus symbolique sur Donuts, mais on retrouve quand même quelques éléments de ce qui a fait son temps signature au niveau des productions. Et il avait toujours son snare qui arrivait un petit peu derrière, ou genre le... dans les temps, si c'était le ce qui devait taper dans le quatrième temps, ben c'était peut-être un peu plus décalé que le reste. Et ça vient vraiment des, ça donne un petit peu genre la théorie de Miles Davis de jouer entre les temps. Ouais. Donc c'était une façon de rendre le travail de la machine et de la MPC particulièrement un peu plus jazzy, un petit peu plus loose, et ça donnait quelque chose d'un petit peu plus humain, même si la musique passait à travers les machines.
0: Exact.
1: Si je peux le simplifier de cette façon.
0: C'est comme s'il y avait un batteur qui jouait un petit peu pas sur les temps, mais lui, c'est tout construit à partir d'un séquenceur et d'une machine.
1: Exactement.
0: L'idée de fusionner aussi les rythmes swing et les rythmes traditionnels, donc les fameux rythmes en 4/4. Mm-hmm. Un extrait, deux extraits, Don't Cry et Last Donut of the Night.

0: Dès là, on doit le dire, un rapport au temps bien singulier, et on le sent ne serait-ce que dans ce titre « Donuts », qui représente le concept de boucle qui est essentiel à l'échantillonnage dans le hip-hop. Au-delà du rythme, qu'est-ce que Jay Dilla a révolutionné, selon vous, dans le sampling, dans l'échantillonnage? Peut-être je commencerai par toi, Dr. Matt.
1: Wow, c'est une question tellement vaste.
0: Ben écoute, vas-y comme tu prends-la comme tu veux.
1: Il y a le fait de chop de la musique peu conventionnelle, peu traditionnelle, parce que tu sais, même si on va plus loin, J-Lib, les samples de J-Lib, c'est de la musique.
0: C'était sa collaboration avec Madlib.
1: Avec le producteur Madlib. Juste ces samples-là qui sortent du rock alternatif, psychédélique, des trucs de Turquie. Ben, Welcome to Detroit, l'intro, elle venait de Turquie. Tu sais, c'était d'aller chercher vraiment, d'oser aller, de sortir en fait.
0: Du funk puis de la soul.
1: Exactement, de la musique afro-américaine. Ouais. Lui est allé dans des directions incroyables. Fait que déjà ça, la texture, on peut en parler longtemps. C'est les machines qu'il utilisait, c'est la façon de process le son à travers les machines, la façon de couper, de réarranger, la façon de passer des messages, un peu comme Kanye West aussi faisait là, dans ses chops vocaux. Franchement, c'est comme pour lui, c'était pas juste une boucle, simpler quelque chose, faire un loop là, c'était vraiment de recréer des morceaux puis de pas avoir de limite, de constamment se renouveler.
0: Ouais, on est loin de l'échantillonnage Très traditionnel où on reprend 12 secondes de musique funk puis on le met sur un nouveau rythme. Toi, Lou Phelps, t'as produit aussi des chansons, parce que si je me trompe pas, c'est toi qui as montré à Keitra comment ça marchait le monde de la production musicale. Ouais. Qu'est-ce que, selon toi, Jay Dilla a révolutionné dans le sampling?
2: Dans le sampling, je pense, je sais pas, est-ce que je me trompe si on entend que Donuts, il n'y avait pas vraiment de trucs d'instruments ajoutés.
0: Je ne sais pas si c'est le cas de tout, mais il a gardé vraiment les échantillons traditionnels, c'est ça, exactement.
2: C'est quand même intéressant à mes yeux, là.
0: Ben, ça aussi, fait école,
2: je pense le compresseur dans le kick, juste comme le son en tant que tel. Genre le limiteur, tu sais, c'est un peu technique là pour les producers et tout, mais je sais pas, mais moi je suis pas tant un producer que ça, to be honest, so I can't really tell you. Je peux vraiment te dire exactement.
0: Non, mais déjà, t'as eu de très bonnes pistes.
1: Une chose qui est importante à dire, c'est que Donuts aussi, il y a l'aspect un petit peu, c'est une démo, c'est un album qui a été fait vite, qui parce qu'il y a des morceaux de Donuts qui se sont retrouvés dans d'autres albums de rappeurs, de chanteurs, par la suite, là, après 2006, par exemple, je pense au titre de The Roots, Can't Stop This, qui était le dernier d'un de leurs albums, là. Je pense que celui qui est sorti la même année en 2006 ou 2007. Puis ils ont repris le titre Time Donut of the Heart, qui est sur le Jackson 5 que Dilla a samplé sur Donuts. Puis eux, ils l'ont amené à un autre niveau. Fait que c'est aussi l'idée de vas-y, extériorise tes idées. Shoot vraiment ton coup de peinture sur. Tu sais, je fais beaucoup de comparatifs avec la
0: c'est
1: peinture.
0: C'est vrai que c'est ça, c'est comme une fresque.
1: Exact.
0: Cet album-là.
1: Puis c'est comme, je sais pas combien de morceaux il y a sur Donuts, là. Il doit en avoir une vingtaine.
0: 34, non, il y en a plus. Oui, non, c'est dans la trentaine. Wow. Okay. C'est dans la trentaine.
1: Puis à partir de là, tu prends. C'est des beats de une minute aussi, une minute, deux minutes. Puis. Exprime ton idée et amène-la à un autre niveau, à un autre moment donné, pas forcément aujourd'hui.
0: Si vous le voulez bien, on va prendre une petite pause dans notre table ronde, le temps de bien resserrer les rangs. Voici deux chansons produites par Jay Dilla qui ne sont pas de Donuts, The Light de Common et Didn't Channel de Erykah Badu.

0: Deux chansons produites par Dilla avant son chef-d'œuvre Donuts, The Light, The Common, c'est paru en 2000 sur son album Like Water for Chocolate, et Dylan Chano, d'Erykah Badu, paru sur Mama's Gun également en 2000. On le sait, l'influence de J. Dilla, elle va au-delà de son album Donuts. Plein de gens ont été influencés par son œuvre, une œuvre qui s'étend sur plus d'une décennie, soit bon, depuis ses débuts dans les années 90 jusqu'à ce fameux Donuts. Quel est, selon vous, l'impact de l'œuvre de J. Dilla dans la musique contemporaine? On n'est pas obligé d'être juste dans le hip-hop ici, là, mais en général, son influence sur la musique.
1: Moi, je suis pas particulièrement calé dans n'importe, enfin, dans à jouer des instruments. Mais ce que je trouve fascinant, c'est qu'il est influencé justement. On en parlait aussi tout à l'heure des musiciens jazz.
0: Ouais.
1: Si tu veux sortir du hip-hop, ça c'est quelque chose qui m'a beaucoup fait plaisir parce que moi, je me souviens, j'avais pris des cours de piano au cégep, puis le prof avait dit amener un album
0: que vous aimez.
1: Puis je me rappelle, c'est ça, j'ai amené Welcome to Detroit. J'ai amené aussi Mauvaise Herbe.
0: D'Androphile.
1: Mauvaise Herbe, le groupe, je me souviens plus.
0: C'est leur seul album.
1: J'ai amené deux albums. J'ai amené ça, puis J. Dilla, puis je leur ai fait écouter Think Twice, qui est une reprise de Donald Byrd, mais à sa façon. Puis ça, je trouve que c'est quand même incroyable parce que on pourrait penser que les musiciens, à une époque, méprisaient un peu le beatmaker. Qui finalement connaît pas la musique, qui utilise des machines puis qui pense qu'il fait de la musique, puis
0: là finalement c'est pas de la vraie musique.
1: Puis là finalement les musiciens jazz qui sont formés, qui ont fait l'école, qui sont comme waouh, t'as des choses à nous apprendre.
0: Entre autres,
1: sur le temps, mais pas juste ça.
0: La réaction était bonne, ça veut dire des professeurs. Toi, qu'est-ce que tu vois, Julio, de cette influence?
2: Je vois l'influence de J. Dilla surtout sur cette scène un peu de Robert Glasper, tous ces musiciens de jazz de Los Angeles, et aussi dans la musique électronique, mais par le biais un petit peu jazz, mais un peu plus hybride, comme Flying Lotus.
0: Oui.
2: Donc, il y a clairement toute une scène, Loan Fury à Los Angeles. En Écosse, il y avait Hudson Mohawk aussi, Rusty. Donc, tous ces gens-là ont vraiment une influence qui est indéniable au niveau des temps, au niveau des délais, la façon de traiter les textures. Donc il y a vraiment un avant et un après, et je pense que il y a beaucoup de gens qui ont créé leur style à travers Donuts et J. Dilla, et je nommerai aussi les frères Célestin.
0: Ben oui.
2: Pour ce que j'appelle le Célestin Bounce.
0: Exactement. Frères Célestin alias Kaytranada et notre invité Lou Phelps. Lou Phelps, je veux savoir comment J. Dilla a-t-il influencé ton travail d'artiste? Tu peux élargir aussi à ton frère, si jamais. Ouais.
3: D'après moi, J. Dilla, ça a vraiment influencé Kaytranada dans sa production. Puis on l'entend vraiment dans les premiers albums de Kaytranada quand il s'appelait Kaytradamus.
0: Ouais.
3: Tu vois vraiment, vraiment une influence solide de J. Dilla. Il essaie quasiment d'utiliser J. Dilla comme un role model, si on peut le dire, là.
0: Mais il a déjà dit que c'était parmi ses idoles.
3: Ouais.
0: Avec Madlib aussi. Ken Lo aussi, qui a été un peu au début, qui reprenait un peu le même genre de recette très, très lo-fi de J. Dilla dans ses craquements.
3: Ça a influencé beaucoup de monde, en fait, J. Dilla. Ça a comme un peu parti le collectif, là, d'après moi, à l'aise, auquel on était.
1: C'est à cause de Donuts que j'ai connu Kaytranada, parce que je travaillais dans une épicerie, j'étais ado, puis tellement personne n'écoutait ça. Il me dit, je connais un autre gars qui écoute ça. Je dis, impossible. C'est qui? Il s'appelle Kevin. Puis là, ça a fait boule de neige.
0: Kevin est à Kaytranada.
1: 20 ans plus tard, on est à Radio-Canada à parler de l'album.
0: Ouais. Non. C'est fou. À l'aise était, écoute, on va le rappeler, ça a été un collectif à plusieurs têtes. Géométrie variable, on peut dire, ou c'était clair qui c'est qu'il y avait là-dedans. Il y avait Kaytranada, il y avait toi, il y avait Mussoni, il y avait High Class,
1: tu peux l'extendre à Planet Giza, après ça un paquet d'MC, mais c'est un collectif, ça a pas duré longtemps, mais c'était comme un gros boom, choc électrique dans la scène, puis avec ça à côté Dead Obies, à la Claire Ensemble, tout ça qui était aussi nos idoles, puis ça a juste grossi, puis après ça chacun a fait ses trucs.
0: C'est toute l'effervescence qu'il y a eu au début des années 2010 à Montréal, au Québec, on pourrait dire, finalement est un peu relié à cet album-là.
1: Ouais.
0: Parce que Ken Lo, qui est dans la Claire aussi, c'est son idole. Fait que c'est quand même fou de penser. Je sais pas s'il y a une autre scène de hip-hop ailleurs dans le monde qui a été aussi influencée par Jay Dilla que la nôtre, finalement.
1: Ben, Los Angeles, c'est
0: ouais,
1: sûr.
0: Los Angeles, avec Brainfeeder.
1: Exactement, ouais, tu parlais ouais. de Flying Lotus, puis pour nous, c'était une grosse référence aussi, Flying Lotus. C'était... Pour nous, on disait, pour rire, on disait...
2: Je pense que Montréal était comme, genre, bousillé ouais, par ouais. Asie aussi.
1: On disait, si JD était encore vivant aujourd'hui, il ferait de la musique comme Flying Lotus, tu sais, pour extrapoler un peu le...
0: OK. Mais ça, on peut prêter beaucoup d'intention à des gens qui sont décédés, mais effectivement, il y a une parenté directe avec ça. Toi, Dr. Mad, comment il a influencé ton travail d'artiste, Jay Dilla?
1: Ah, c'était d'essayer de me mettre le moins de limites possible.
0: Ouais.
1: Puis, à vrai dire, j'écoutais pas que JD, là, c'est sûr.
0: Ben, j'espère.
1: Mais il y avait aussi Madlib.
0: Ben oui, mais Madlib, Madlib qui est aussi important.
1: Pour moi, c'est le fil d'or et le fil d'argent, comme on dit. C'est l'un pour moi ne va pas sans l'autre, puis c'est vraiment de ne pas se mettre de limite. Ce que ces gars-là ont fait.
2: Ouais, il y a un avant et un après Madlib aussi dans la carrière de JD aussi, j'imagine. Du moment qu'il.
1: Oh, oui.
2: Dès qu'il commence à collaborer avec Madlib, les influences au niveau des samples sont, comme tu l'as précisé tout à l'heure.
1: C'est plus du James Brown. Là.
2: Ouais, c'est ça.
0: Non, effectivement, parce que Madlib, il a cherché beaucoup. Là. Je ne sais pas s'il est allé à travers le monde, dans des record shops à travers le monde. Ça a l'air de ça.
1: Ouais.
0: On le disait, Montréal a un rapport très privilégié avec l'œuvre de Jay Dilla. Il y a la soirée Montreal Loves Dilla qui bat son plein dans la métropole depuis la fin des années 2000. Dr. Mad, toi, bon, t'es allé plusieurs fois à Montreal Loves Dilla comme fan, mais aussi t'as participé à la soirée. Est-ce que tu peux nous expliquer en quoi consiste cette soirée exactement pour ceux qui n'y sont jamais allés?
1: Écoute, c'est 5 heures de musique. J'imagine de 10h à 3h du matin. Puis c'est toute la discographie, le plus que tu peux jouer de Jay Dilla, de la beat tape au unrelease jusqu'à l'album qui, la prod qui, je sais pas s'ils ont eu un Grammy, là, l'album de The Roots, Things Fall Apart. Je pense qu'il y a eu un Grammy, non?
0: Ça se peut. Je sais qu'ils l'ont déjà eu, là, mais je sais pas si c'est pour cet album-là.
1: Tu sais, c'est juste de rendre hommage, puis à une certaine occasion, je me rappelle, il y avait une soirée, je pense que c'était en 2013 ou 14, il y a eu Illa J, le frère de Jay Dilla, qui a vécu à Montréal aussi plusieurs années.
0: Qui est un rappeur très important aussi, que j'aime
1: exact,
0: beaucoup.
1: Rappeur, chanteur aussi.
0: Il a habité longtemps à Montréal.
1: Aussi, puis il y a une soirée aussi où on a eu le privilège d'avoir sa maman, Jay Dilla, qui est venue...
0: C'est sérieux, ah ouais?
1: Elle était venue à l'Astral. Yeah, ma Dukes, shout out. Elle était venue à l'Astral.
0: Comment elle avait trouvé ça? C'était quoi sa réaction?
1: Elle était très touchée. C'est sûr que aussi au début, c'est une gang de DJ qui se mettent ensemble pour un peu faire leur deuil,
0: ouais.
1: Écouter la musique. Puis là, finalement, ça s'est aussi transformé jusqu'à reverser des fonds à la Jay Dilla Foundation. Et elle était venue un peu comme en tant que représentante. Il y avait aussi Frank de Frank and Dang, qui était un artiste qui avait travaillé avec, évidemment, avec Jay Dilla, des gars de Détroit.
0: C'est incroyable.
1: Fait que, ouais.
0: C'est fou. Toi, Loufer, est-ce que tu es déjà allé faire un petit tour dans cette soirée?
1: C'est sûr.
3: Je pense que oui, en fait. Mais ça fait quand même longtemps, mais je me souviens avoir adoré l'expérience, pour vrai. C'est pas partout tu vas à Montréal puis joue du Jay Dilla en
0: non,
3: général.
0: Non, c'est très rare que ça arrive.
3: Ouais. Alors.
1: Il n'y a aucun producer finalement qui a ce genre d'hommage.
0: Non,
1: mort ou vivant.
0: C'est vrai, mais je pense.
3: K-Troy commence à avoir des.
0: Ouais, effectivement. Non, mais tu sais, mais Madlib a pas ça, par exemple.
1: Non,
0: mais je pense
1: ça.
0: Aussi que le destin de Jay Dilla, le fait que son album fort, puis paraît, puis trois jours après, il décède, ça me fait penser un peu justement à Kurt Cobain dans les années 90, qui est devenu une. Oui, sa musique est excellente, mais il est devenu une légende aussi en raison de tout ça. Fait que je pense que ça rajoute au mythe de Jay Dilla dont tu parlais.
2: Une bonne histoire, c'est toujours à...
0: C'est ça,
1: c'est certain.
0: Avoir une espèce de légende comme ça. Merci beaucoup d'avoir été là, Giulio Menzi, merci.
2: Merci à toi.
0: On se retrouve très bientôt en tant que voisin de bureau. Dr. Mad, une rare présence dans les médias, j'espère que
1: pas
0: tu
1: la dernière.
0: As pris goût. Tu as pris goût quand
1: ouais,
0: même.
1: Ouais, ouais.
0: OK, parfait. Et Lou Phelps, merci.
3: Yes, merci.
0: Tu as un agenda très chargé en général.
3: Yeah.
0: Donc c'est...
3: Pas le choix.
0: Est-ce que tu es épuisé? Ça va?
3: Un peu, on a un gars.
0: T'es correct?
3: Yeah,
0: tu
3: une bonne pause, là, une bonne pause.
0: Parfait, parfait. On va se laisser avec le coup de cœur de ma réalisatrice Selena Terret, que je remercie d'ailleurs, la chanson People. Et ensuite, on va laisser Donuts suivre son cours comme ça pendant une vingtaine de minutes. Et si vous voulez plus de Dilla, toujours plus de Dilla, rendez-vous ce soir au Festival international de jazz de Montréal pour l'événement spécial célébrant les 20 ans de Donuts. Il y aura, entre autres, sur scène ce cher DJ Jazzy Jeff. Merci d'avoir été avec nous, chères auditrices, chers auditeurs d'ici Musique Hip-Hop. Sur ce, bye! People!

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On s'en ennuyait. Gracias a la vida. Merci. La vie. Mélodie chilienne popularisée par Violetta Parra, interprétée ici par Yo-Yo Ma et Catherine Stott. Bonjour à vous, chers amis mélomanes. J'espère que vous allez bien. Je m'appelle François Lemay. Nous sommes sur Ici Musique, alors que l'on poursuit avec un peu le vague à l'âme. L'improvisation d'Ignace Paderewski, pianiste légendaire, qui est né en Polodie, en fait c'est l'actuelle Ukraine, mais à la fin du 19e siècle. Paderewski était aussi mécène, philanthrope, homme d'État et diplomate, rien de moins. Et au piano, en ce qui concerne les miniatures, il était absolument fabuleux. Voici quelques miscellanéas, mélange pour piano de Paderewski. Bienvenue à Quand le jour se lève.

Une chanson populaire espagnole de Manuel de Falla, interprétée par Cameron Crossman et Philippe Chiu. On fait une petite pause, le temps des informations. Sur Ici Musique, c'est François Lemay. On se retrouve tout de suite après.

0: Bonjour, ici Greta Juris. Deux importants séismes de magnitude 7,2 et 7,5 ont secoué le Venezuela qui a déclaré l'état d'urgence. La présidente par intérim, Delcy Rodriguez, a appelé la population à demeurer unie. Au moins 32 personnes sont mortes et 700 autres ont été blessées. De lourds dégâts sont constatés à Caracas et les secousses ont été ressenties jusqu'en Colombie, notamment dans la capitale Bogota, qui se trouve à 1000 km de distance. Selon les analyses du Service géologique des États-Unis, il est probable que le bilan des morts environne les 10 000. Le secrétaire d'État américain a annoncé l'envoi immédiat de secouristes. Pendant ce temps, l'Europe de l'Ouest continue de suffoquer sous une importante vague de chaleur. Selon les prévisions, plus de 100 millions de personnes devraient être exposées aujourd'hui à des températures dépassant les 35 degrés. La canicule constitue aussi un coup dur pour le secteur agricole qui peine à gérer les températures élevées. Le Canada s'est incliné 2-1 contre la Suisse hier au stade de Vancouver dans son dernier match de la phase préliminaire en Coupe du Monde. Une défaite qui n'empêche pas l'équipe canadienne d'accéder à la ronde éliminatoire, mais elle devra jouer son prochain match à l'extérieur du pays. Et en terminant à Montréal, une foule galvanisée par la fierté et la musique s'est rassemblée hier soir au Parc Maisonneuve à l'occasion des célébrations de la fête nationale. Des artistes de toutes les générations se sont succédés sur scène. Un hommage a aussi été rendu au cofondateur d'Harmonium, Serge Firoy, disparu à pareille date l'an dernier. Et le poète Gilles Vigneault a fait une apparition surprise pour prononcer un discours. Et voilà, c'était les informations de Radio-Canada. Bonne journée.
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6: Il est déjà 5h32, 6h32 dans les Maritimes. Merci d'en être. Je m'appelle François Lemay, c'est quand le jour se lève.

Au cours des prochaines minutes, je vous préviens, là, on va subir des changements, de l'alternance, des écarts, une fluctuation, une inégalité, parce qu'on va osciller d'une note à une autre. C'est ce qui se passe quand on écoute des variations musicales au charme indéniable, comme celle de Mozart, hein, visons les meilleures. Voici les variations Mio caro Adone sous les doigts d'Ingrid Hébler.

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C'est toujours, toujours émouvant que cet Ombra Mai Fu, un aria de Handel, interprété ici par Albrecht Meyer, qui nous mène à 6h, à 7h, dans les Maritimes. Je m'appelle François Lemay, sur Ici Musique, c'est quand le jour se lève. Quel effet ont sur vous les fréquences graves du violoncelle? Cet instrument-là, c'est comme un massage, moi je trouve, pour les oreilles. Alors quel effet on aura quand on va vous offrir 12 violoncelles du même élan? C'est une musique complètement transformée, même sous le ciel de Paris et sous les 12 archets des 12 violoncellistes de Berlin. Même moi, je peux pas accoter ça.

Chikou Kenemason et ses complices dans l'interprétation de Spring Song, miniature du compositeur anglais Frank Bridge. Mais si vous n'avez pas le temps de noter tout ça, sachez que vous trouverez le détail complet de notre programmation musicale sur la plateforme Radio-Canada Audio.

Le concerto pour piano numéro 11 de Joseph Haydn, c'était Marc-André Hamelin, et les violons du roi dirigés par Bernard Labadie. Ça nous mène aux informations pour me donner de vos nouvelles, ce qui me rend bien heureux. Vous passez par le courriel quandlejour@radio-canada.ca et celui que vous rend heureux, c'est moi, François Lemay, bien sûr. Alors, on se retrouve dans quelques secondes.

0: Bonjour, ici Greta Juris. Au Venezuela, l'état d'urgence a été déclaré après un puissant double séisme qui a frappé le nord du pays. Il s'agit des secousses les plus fortes enregistrées au pays depuis plus d'un siècle. Elles ont fait au moins 32 morts et plus de 700 blessés, selon un premier bilan provisoire. Cependant, les analyses du Service géologique des États-Unis projettent que le bilan des victimes pourrait monter jusqu'à 10 000. Pendant ce temps, les équipes de secours sont toujours à la recherche de survivants. En Europe, plus de 100 millions d'habitants devraient connaître des températures supérieures à 35 degrés aujourd'hui, dont la moitié en France. Comme hier, c'est ce pays qui est le plus durement touché par cette vague de chaleur. Le record de la nuit la plus chaude jamais enregistrée en France a d'ailleurs été battu de nouveau. Ici au pays, les juges fédéraux seront devant les tribunaux pour obtenir une augmentation salariale annuelle de quelques dizaines de milliers de dollars. Mais ce litige crée un malaise dans le milieu juridique car certains membres craignent que l'image de la magistrature en ressorte entachée. À Montréal, prières et hommages ont été rendus au policier Mohamed Lamine Ben Redouane ainsi qu'au citoyen Michel Mizrahi, tous deux victimes de la fusillade survenue lundi dans la métropole. La police de Montréal tiendra aussi une cérémonie publique officielle d'ici les prochaines semaines pour honorer son agent tué en service. Et en terminant, le Canada s'est incliné 2-1 devant la Suisse hier à Vancouver lors de son dernier match de la phase préliminaire de la Coupe du Monde. L'équipe se qualifie tout de même pour les 16e de finale pour la toute première fois de son histoire. Elle jouera son prochain match dimanche à Los Angeles contre l'Afrique du Sud. Et voilà, c'était les informations de Radio-Canada.
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5: Il est 7h32 dans les Maritimes. Merci d'être là. Ça me fait toujours plaisir de vous savoir à l'autre bout. Je m'appelle François Lemay. Sur Ici Musique, c'est quand le jour se lève.

Georges-Philippe Telemann, qui aimait composer des suites dans l'air du temps et des circonstances. Je pense entre autres vite comme ça à sa suite pour deux hautbois, basson et cordes, dans laquelle on retrouve un rondeau, les plaintes, la joie et même les augures.

C'était la suite TWV 55 de Téléman, interprétée par l'ensemble Arion. On y va maintenant avec le célèbre clarinettiste Andreas Ottensamer, chef d'orchestre, modèle, propriétaire d'une équipe de foot, personnalité très charismatique et excellent musicien. On va l'écouter donc, Andreas Ottensamer, dans un mouvement de concerto de Karl Stamitz.

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Un concerto de Karl Stamitz, c'était le clarinettiste Andreas Ottensamer qui dirigeait l'Académie de chambre de Potsdam. Dans quelques instants, la seule et unique que je n'échangerai pas contre deux d'une marque concurrente, une c'est assez. Geneviève Venn sera avec vous dans quelques instants pour vous faire déjeuner en paix. Je m'appelle François Lemay. Quand le jour se lève, se poursuit sur ICI Musique Classique. Moi aussi, je vous y attends.

Carl-Éric Hudon, qui appelle ici les nouvelles perspectives. C'est la pièce-titre de son album paru l'an dernier, 25 juin 2026. Saviez-vous que c'est la journée internationale des Beatles aujourd'hui? Eh bien, on va souligner ça ensemble en fin d'émission. Et c'est un peu le thème du jour, les événements musicaux rassembleurs, parce que c'est aussi journée d'ouverture pour le festival en chansons de Petite-Vallée en Gaspésie et pour le Festival international de jazz de Montréal. Je vais d'ailleurs explorer ça avec vous en deux temps. Et ça se pourrait aussi que j'ai des billets à faire tirer quelque part durant cette émission. Restez à l'affût. Je vais vous parler également de Coup de cœur francophone qui a fait un très bon coup en annonçant deux concerts de Richard Desjardins à venir cet automne. Est-ce un présage, un retour sur scène pour notre cher poète abitibien? Mais je me permets d'en rêver. Et Sandra Contour, elle nous dit que rêver, c'est pour les autres.

0: Besoin de personne, c'était le Husky sur Déjeuner en paix en compagnie de Geneviève Venn. Je suis avec vous jusqu'à 9h, 10h dans les Maritimes. Et tout au long de l'été, je vous propose des petits moments de contemplation parce que, bon, la pause estivale nous offre un bon moment pour s'arrêter quelques minutes puis regarder autour de nous ce qu'il y a de beau dans notre monde. Et aujourd'hui, je vous propose de contempler la beauté des mots d'un de nos plus grands poètes québécois, Richard Desjardins. On a appris lundi qu'il sortira de son bois abitibien pour offrir deux concerts en ouverture des 40e Coup de cœur francophone cet automne à Montréal. Et le festival l'a invité à faire deux soirs au Club Soda. C'est en clin d'œil à son album Richard Desjardins au Club Soda qui est paru en 1993. Et évidemment, ben, les billets se sont envolés en le temps de le dire parce que c'est une très petite salle pour ce que Richard Desjardins peut attirer. Et après son album live au Club Soda, il avait renoué avec l'aventure Abitibi pour un album et une longue tournée. Et est arrivé Boum Boum, l'album qui m'a vraiment fait découvrir le poète pour ma part. C'est un album qu'on décrivait comme plus intimiste, où les instruments étaient mis en avant, surtout la guitare qui était plus présente pour celui qui nous avait habitués au piano. Et dans une entrevue de l'époque, Richard Desjardins disait trouver l'inspiration aux aurores, quelque part entre le lever du jour et le moment où les autres se lèvent. Il disait, il y a un moment de grâce, c'est effrayant la profondeur que tu peux atteindre. Alors, je vous invite à prendre 4 minutes pour contempler la profondeur de Richard Desjardins et la nôtre, si les autres ne sont pas encore levés autour de nous.
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C'était l'artiste Inuit Yurini qu'on entendait ici accompagné des chants de gorge de Béatrice Deer. Et on a entendu la pièce Aumayour, une chanson qui se retrouve sur une compilation de la célèbre étiquette de musique du monde Putumayo. Putumayo, oui, qui se retrouve, là, vous les avez certainement déjà vues. Il y en a des dizaines, si c'est pas des centaines. Elles sont toutes dessinées avec une fabuleuse illustration. Et c'est toujours un bon moyen de découvrir de la musique de partout dans le monde. Vous écoutez Déjeuner en paix, Geneviève Venn avec vous pour tout l'été. Voici maintenant Valence.

Les jours où il neige à tous les postes, c'est la chanson-titre du plus récent album de Catherine Leduc. Album qui se retrouve d'ailleurs sur la longue liste du prix Polaris cette année. On va savoir dans deux semaines si elle se rend sur la courte liste. Il y a plusieurs artistes québécois cette année. Très, très contente de voir ça. Et on a bien hâte de voir donc dans deux semaines qui se rendra sur cette courte liste. Pour m'écrire, c'est via la bulle de conversation de l'application audio. Je laisse les ondes à nos collègues de l'information et je vous retrouve dans trois minutes pour déjeuner en paix.

0: Bonjour, ici Greta Juris. Le bilan du puissant double séisme qui a secoué le Venezuela passe de 32 à 164 morts et il devrait encore s'alourdir. Près de 1000 autres personnes ont été blessées. Deux séismes successifs de magnitude 7,2 et 7,5 ont frappé le pays hier soir. Une course contre la montre est engagée pour sauver les personnes encore coincées sous les décombres. Pendant ce temps, le secrétaire d'État américain a annoncé l'envoi immédiat de secouristes et l'Union européenne s'est aussi dite prête à apporter son aide. Les trois quarts du territoire français sont en alerte maximale en raison de la canicule historique qui s'abat sur l'Europe de l'Ouest. Le record de la nuit la plus chaude jamais enregistrée en France a d'ailleurs été battu de nouveau. Plus de 100 millions d'Européens devraient connaître des températures suffocantes aujourd'hui supérieures à 35 degrés. Des juges de la Cour pénale internationale poursuivent le président américain Donald Trump, le secrétaire d'État Marco Rubio et le secrétaire des Finances Scott Bessent. Les trois magistrates affirment que les sanctions imposées par l'administration américaine à plusieurs juges du tribunal à La Haye sont illégales. Elles soutiennent que ces mesures visent à les punir pour les enquêtes pour crimes de guerre et pour crimes contre l'humanité menées par la Cour pénale sur des responsables israéliens. Et en terminant, deux cérémonies funéraires distinctes ont eu lieu hier à Montréal pour rendre hommage aux victimes de la fusillade survenue lundi. Plus de 800 personnes, notamment de la communauté juive, sont venues honorer Michel Mizrahi, le citoyen mort dans l'échange de tirs entre le suspect et des policiers. Les funérailles du policier Mohamed Lamine Ben Redouane se sont déroulées en toute intimité à l'intérieur d'une mosquée. Et voilà, c'était les informations de Radio-Canada.
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Kurame, c'était Talia Rosaura. Et on poursuit avec un incontournable du déjeuner, le petit pain au chocolat, version Étienne Copé.

ta main dans son dos, c'était Navet Confit. Vous écoutez Déjeuner en paix en compagnie de Geneviève Venn. Et ce soir s'ouvre la 46e édition du Festival international de jazz de Montréal qui nous propose cette année encore une solide programmation, autant en salle qu'à l'extérieur pour les concerts gratuits. D'ailleurs, en événement d'ouverture ce soir, il y a les Bar Brothers gratuitement sur la place des festivals. Alors, je vous invite à passer par là si vous êtes dans la région de Montréal. Mais un des concerts en salle qui est très attendu, c'est celui de Saint-Vincent Symphonique, projet de l'Américaine Annie Clark, qui est considérée depuis près de 20 ans comme une des nouvelles figures innovantes de la musique moderne. Elle est récipiendaire de 6 Grammys en carrière. C'est une artiste qui se réinvente constamment. Et parmi ses influences marquantes, elle cite David Bowie et Kate Bush, mais aussi elle a confié que les orchestrations des premiers films de Disney ont eu un impact majeur sur son art. Elle a dit ça au balado This Song et ça a été sa première rencontre avec la magie. Et ça lui a inspiré une toute première série de concerts orchestraux. Ça a commencé avec un concert spécial pour les BBC Proms l'an dernier. Ça, c'est une semaine de festivités classiques qui ont lieu à Londres, en Angleterre. Et elle a offert des interprétations symphoniques de son répertoire qui ont été réarrangées par le chef d'orchestre Jules Buckley. Et le projet a été tellement populaire que le concert a été transposé en album. Ils ont décidé de partir en tournée en faisant appel à des orchestres locaux parce que, évidemment, transporter un orchestre symphonique, peut-être que ça limite un petit peu plus les possibilités de tournée. Donc, chaque ville offre un orchestre, met à disposition un orchestre local pour réinterpréter des versions orchestrales des chansons de Saint-Vincent. Et le Guardian a été au Symphony Hall de Boston au début du mois et a accordé 4 étoiles sur 5 à ce spectacle, semble-t-il, grandiose. Saint-Vincent qui réinvente une fois de plus les méthodes de faire un concert classique parce qu'elle se promène, semble-t-il, elle danse, elle chante, elle tend le micro aux musiciens de l'orchestre pour leur donner l'occasion de chanter un peu sur ses chansons. Et là, j'ai une très belle surprise pour ceux qui peuvent se déplacer à Montréal dimanche soir. On offre une paire de billets pour la représentation au Festival international de jazz de Montréal. Pour participer, vous utilisez la bulle de conversation de l'application audio. Choisissez l'option texto, très important. Et dites-moi simplement avec qui vous aimeriez aller voir le spectacle dimanche soir à la Place des Arts de Montréal. On annoncera la personne gagnante un petit peu plus tard dans l'émission. Bonne chance tout le monde. On écoute tout de suite un extrait pour se mettre dans l'ambiance. Voici The Bed.

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0: très joli moment instrumental avec le quatuor Esca. C'était Carousel et ça nous met dans l'ambiance de Saint-Vincent Symphonique qui aura lieu dimanche soir à la Place des Arts de Montréal. On a un gagnant qui se trouve en Estrie. Alors, félicitations à Nathanaël qui va pouvoir aller voir ce magnifique concert de Saint-Vincent avec sa blonde. Et voici maintenant une nouveauté de Gabriella Olivo qui célèbre la sororité. Elle sera en première partie de Lilla Down ce soir au MTELUS. Et il reste encore des billets. Voici Todas Mis Amigas.
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Philippe B. qui voit le mauvais temps arriver avec les orages là-bas. Et on va rester dans la thématique des intempéries avec Jeanne Côté maintenant parce que avant ça, j'avais envie de vous donner un peu de ses nouvelles parce qu'elle a eu un printemps bien chargé et ça se poursuit cet été avec plusieurs concerts. Elle sera d'ailleurs de retour au Bercail pour le Festival en chanson de Petite-Vallée qui commence ce soir lui aussi. Pour Jeanne Côté, sur scène, ça débutera le 30 juin avec la deuxième édition de La Marée du Forgeron. Donc ça, c'est la suite du spectacle inaugural qui avait eu lieu l'année dernière pour l'ouverture du Théâtre de la Vieille Forge, qui, on se rappelle, malheureusement, avait pris feu. Et donc, pour la reconstruction, inaugurer la reconstruction de ce théâtre, il y avait eu un premier chapitre de La Marée du Forgeron. On reprend ça. Donc, c'est un concert qui réunit quatre générations d'artistes qui ont été profondément ancrés dans l'histoire de Petite-Vallée. Et Jeanne Côté, ben, elle y a littéralement grandi. Hein? Donc, elle sera entourée d'une dizaine d'artistes sous la direction de Louis-Jean Cormier. Et deux jours plus tard, le 2 juillet, elle va présenter son répertoire dans une nouvelle mouture avec le spectacle Dans les tournants. Et c'est un concept où elle invite trois artistes qui l'inspirent à entrer en dialogue avec ses chansons. Elle a choisi trois femmes qu'elle admire pour leur manière de faire les choses à leur façon. Salomé Leclerc, Catherine Leduc et Amélie seront donc de l'édition à Petite-Vallée. Et elle en a annoncé une deuxième version pour Coup de cœur francophone cet automne. On s'en reparlera. On va souhaiter du beau temps du côté de la Gaspésie. En attendant, il peut mouiller. Voici Jeanne Côté.

Monsters and Echoes, c'était Léonie Gray. Et je cède maintenant l'antenne à nos collègues de l'information. Il est bientôt 8h30. Je vous retrouve dans quelques minutes pour la suite de notre déjeuner en paix.

0: Bonjour, ici Greta Juris. Deux puissants séismes de magnitude 7,2 et 7,5 survenus à quelques secondes d'intervalle ont fait au moins 164 morts et près de 1000 blessés au Venezuela. L'Institut d'études géologiques des États-Unis dit craindre des milliers de morts. Le Venezuela a déclaré l'état d'urgence. En Europe, plus de 100 millions de personnes font face aujourd'hui à des températures qui dépassent les 35 degrés. En France, les trois quarts du territoire sont en alerte maximale en raison de cette canicule historique. Le pays a aussi connu une nouvelle nuit record, la plus chaude jamais enregistrée. Des juges de la Cour pénale internationale à La Haye poursuivent le président des États-Unis Donald Trump, le secrétaire d'État Marco Rubio et le secrétaire des Finances Scott Bessent. Les trois magistrates affirment que les sanctions imposées par l'administration américaine à plusieurs de leurs collègues sont illégales et devraient être levées immédiatement. Elles soutiennent que ces mesures visent à les punir pour les enquêtes sur des crimes de guerre et des crimes contre l'humanité menés par la Cour pénale à l'endroit de responsables israéliens. Ici au pays, les juges fédéraux sont devant les tribunaux pour obtenir une augmentation salariale annuelle de quelques dizaines de milliers de dollars. Mais ce litige crée un malaise dans le milieu juridique car certains membres craignent que l'image de la magistrature en ressorte entachée. Les magistrats sont en fait accusés d'agir comme juges et parties dans cette affaire. Et en terminant sur la scène culturelle, c'est aujourd'hui que s'ouvre le 46e Festival de jazz de Montréal. Trois concerts hommages sont prévus, dont un ce soir en l'honneur du trompettiste Miles Davis à la Maison symphonique de Montréal.
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Grand Eugène, c'était la pièce Cimetière. Vous écoutez Déjeuner en paix, Geneviève Venn, pour vous accompagner ce matin. Et pour le reste de l'été, pour me rejoindre en studio, c'est via la bulle de conversation de l'application audio. Et on enchaîne avec Noem et la pièce Touriste.

Pauvre Jésus-Christ. C'était un hommage à Henri Salvador par Voyou et Flore Benguigui. Et savez-vous qu'aujourd'hui marque la Journée internationale des Beatles, 25 juin? Et oui, le Global Beatles Day a été lancé en 2009. C'est l'idée d'un fan qui avait envie de commémorer la fameuse prestation télévisée des Fab Four à l'émission Our World en 1967, où ils avaient interprété en première mondiale All You Need Is Love. Et c'était payé toute une première mondiale parce que c'était aussi la première fois qu'on diffusait une émission télévisée par satellite en direct à travers le monde. Apparemment qu'il y avait plus de 400 millions de personnes dans 20 pays qui ont pu assister à la prestation en direct. Et pour souligner l'événement, bien, la captation sera rediffusée sur la page YouTube officielle des Beatles aujourd'hui. Ça se passe à 17h heure d'Angleterre, donc autour de midi si vous êtes sur l'heure avancée de l'Est comme nous à Montréal. Et les Beatles, bien, ils étaient déjà le groupe le plus célèbre au monde à cette époque-là, hein. Mais ils étaient en pause de tournée, donc les fans de musique étaient impatients de revoir leur idole et l'engouement a été généralisé. Ce qu'on retient aujourd'hui de ce moment marquant de la contre-culture des années 60, c'est le sentiment d'unité qui habitait la planète entière pendant ce moment de télévision en simultané. Et l'été qui a suivi est devenu le fameux Summer of Love qui a vu naître le mouvement des Flower Power. Le message de cette chanson-là est bien simple, dans le fond, c'est « Avec l'amour, rien n'est impossible ». Et c'est pertinent plus que jamais. Donc, on va écouter encore aujourd'hui « All You Need Is Love ».

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Freds voyage, voyage et lance une nouvelle chanson. Il n'arrête jamais, Freds. Cet artiste montréalais qui a fait l'Olympia à Paris, guichet fermé. Il a été nommé au Gala de la Disque. 140 concerts, plus de 140 concerts en Europe, en Amérique du Nord. Et tout ça dans les deux dernières années, du haut de ses 24 ans. Il est vraiment très prolifique et il a commencé très jeune aussi. Il a présenté vendredi dernier un tout nouveau titre qui s'appelle « Mademoiselle ». C'est un titre taillé sur mesure pour l'été. Guitare acoustique, rythme percussif. Il explique qu'il a voulu créer, justement, recréer le sentiment d'été où tout paraît léger. Ça rappelle beaucoup la chanson « Imagine » du français Carbone qui a justement ce son très estival. Et ce n'est pas anodin parce qu'il a co-écrit la chanson Carbone. Ils se sont côtoyés quand Carbone est venu notamment jouer ici. Ils avaient fait des soirées en commun au Franco, au Festival franco-ontarien aussi. Ce morceau est le fruit donc de cette collaboration entre les deux artistes lors d'une semaine d'écriture en 2025 à Barcelone. Et Freds a eu l'occasion de présenter cette nouvelle piste dans une vingtaine de festivals pendant l'été. Il en a déjà fait des dates et il va en faire encore tout l'été. Quand je dis qu'il voyage, voyage, c'est vraiment vrai parce qu'il sera le 7 juillet au Grand Poutine Fest. Il sera aussi au Festival de la Poutine plus tard cet été. Il va y avoir une compétition de poutine, clairement. Festival Lac des Nations à Sherbrooke le 14 juillet. Au Lac Saint-Jean, traversée du Lac Saint-Jean le 24 juillet. Ensuite, à Tremblant-Saint-Perpétue au Festival du Cochon. Ah, je suis jalouse. À la foire BBC à Princeville, il sera aussi à Saint-Jean-sur-Richelieu, à Gatineau, Québec, la Malbaie. Donc, regardez près de chez vous. Freds, il sera sûrement. Et voici sa nouveauté.

0: tiens.
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3: Un tirage de luxe ce matin. Oui, j'ai une paire de billets à vous offrir pour aller voir l'Américain Father John Misty en spectacle au Festival de jazz de Montréal. Father John Misty, qui est un super artiste, qui est dans l'indie folk, un peu rock alternatif. Il a été élevé dans une famille chrétienne évangélique très stricte dans le Maryland. Il s'est tourné vers la musique, s'est installé à Seattle au début de la vingtaine pour enregistrer ses chansons. Il a été dans le groupe Fleet Foxes. Ensuite, il a décidé de quitter le groupe, de déménager à Los Angeles et de devenir Father John Misty, chanteur hyper charismatique qui travaille souvent avec énormément de musiciens sur scène. Souvent, ils sont très, très nombreux avec des sections de cuivre. Il y a un côté vraiment vieille Hollywood à son travail, son style et un peu satirique. Il pose un regard souvent très critique sur la société moderne avec un son qui oscille entre modernité et un son justement un peu plus vieillot, plus rétro. C'est vraiment un artiste hyper talentueux. Je l'ai vu de nombreuses fois sur scène et je vous conseille chaudement d'aller le voir. Donc, j'ai une paire de billets pour son spectacle du 30 juin prochain au Festival international de jazz de Montréal. Ça devrait être excellent. 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Vous allez sur Radio-Canada Audio, vous cliquez sur le phylactère qui est à côté de ma photo et dites-moi pourquoi vous voulez gagner cette paire de billets, pourquoi vous voulez voir Father John Misty sur scène. Je vous souhaite la meilleure des chances.

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0: Gros plan sur...
1: Gros plan sur Ostra, projet torontois de musique électronique qui existe depuis 2009. À l'origine, Ostra créait de la musique électronique, de la musique industrielle dans sa chambre avant de se lancer sur scène en groupe. Le groupe est devenu un projet solo, mais le nom Ostra est resté. C'est en référence à la déesse de la lumière de la mythologie lettonne. Ostra a fait paraître un cinquième album qui s'appelle Chin Up Buttercup. J'adore le titre. C'est sorti au mois de novembre. Et dans la foulée de ce nouvel album, Ostra lance une nouvelle version d'une chanson qu'on retrouve sur ce disque, Siren Song. Ça devient Siren Reprise. Donc, c'est la relecture de cette chanson-là. C'est une relecture signée par le producteur Patrick Holland. Et pour la petite histoire, ils avaient créé la version originale, la première maquette, en fait, de cette chanson-là, ensemble, dans le studio de Patrick Holland. Mais la chanson était restée dans les tiroirs de Ostra, avait été finalement retravaillée. Et là, Patrick Holland en fait sa propre version. Ostra va monter sur scène un spectacle gratuit dans le cadre de la Fierté à Toronto. Ensuite, elle sera à Guelph et va partir en longue tournée européenne au mois d'août. Voici cette relecture d'Ostra.

Dans un instant, on va écouter l'Australien Tame Impala, mais juste avant, c'est la Française Requin Chagrin que je reçois demain en entrevue. Elle est de passage au Québec, la protégée de Nicolas Sirkis du groupe Indochine. C'est lui qui l'a repérée à ses débuts. On l'écoute à l'instant avec Parachute.

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1: Nouvelle de dernière heure, la liste des finalistes pour le prix de la chanson Polaris est enfin sortie. Ce n'est pas le prix Polaris de l'album de l'année qui est le prix originel, donc meilleur album canadien, mais là c'est la meilleure chanson canadienne. C'est un nouveau prix qui est remis depuis 2 ans. L'an dernier, c'est Mustapha qui l'avait gagné. Donc le jury du Polaris sont 200 à peu près experts de l'industrie musicale qui se prononcent sur des œuvres. Et là, le but, c'est de trouver la meilleure chanson

canadienne de l'année. Il y a 20 finalistes. Alors, parmi ces finalistes, on retrouve deux fois Angine de Poitrine, donc deux chansons d'Angine de Poitrine, deux fois Les Louanges. Il y a aussi Bégonia, il y a Oury, Patrick Watson avec Martha Wainwright qui se retrouve en nomination, Ariel Soucy, ainsi que Charlotte Day Wilson, Charlotte Cornfield et Cadence Weapon. Il y en a d'autres aussi, là, c'est quand même une longue liste assez exhaustive. Et donc, on va continuer à suivre ça. Il y aura une courte liste de finalistes et finalement un gagnant, une chanson gagnante qu'on apprendra plus tard cette année.

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1: C'est une minute qui remercie son ami fournisseur de musique. Vous avez peut-être un ami ou une amie comme ça qui est votre pusher musical. C'est-à-dire que moi, bon, bien sûr, dans la vie, je découvre de la musique. Mais une autre personne a souvent d'autres sources, un autre regard, une autre oreille. Et moi, j'ai un ami comme ça qui m'envoie constamment des découvertes musicales, qui est un peu comme moi, c'est-à-dire qu'il va beaucoup utiliser l'application Shazam quand il est partout, là, soit au restaurant, dans un bar avec des amis en train de regarder une série ou un film. Bref, cet ami m'a permis de découvrir cet artiste belge qui s'appelle Jardin Public, qui est très peu connu, qui fait dans un style cold wave, post-punk, post-chanson avec une touche gothique et qui signe cette savoureuse chanson qui s'appelle « Kimchi Concombre ». Je vous laisse savourer ce titre de chanson et merci à mon ami Pusher de chansons.

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1: On découvre un projet musical français. C'est Adaï, après avoir remporté le concours de France Bleu, le média français France Bleu, en 2024. L'artiste originaire de Lille nous propose une musique singulière qui se décrit comme une pop sensible et vénère, donc énervée. Musicalement, ça fusionne électro-moderne avec héritage New Wave des années 80. On retrouve des grosses lignes de basse assez organiques, des synthétiseurs qui sont puissants, une voix rocailleuse, on sent les influences de Daniel Balavoine ou encore Feu Chatterton. Adaï a lancé son troisième mini-album qui s'appelle 3 degrés Celsius et qui est une suite logique après les mini-albums 1 degré Celsius et 2 degrés Celsius. Donc logiquement, 3 degrés Celsius, ça fait référence au réchauffement climatique directement, donc au seuil critique du réchauffement climatique. Ces projets sont tantôt engagés, tantôt très introspectifs. Voici Adaï.

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C'est comme ça que se termine l'effet Pogonate pour aujourd'hui. Demain, je reçois Requin Chagrin en entrevue, artiste française que j'adore, qu'on diffuse allègrement ici à l'effet Pogonate. Aussi, on va parler de Amado et Mariam et on va fêter Duran Duran. C'est Claudine qui s'en vient avec son manège. Je vous retrouve demain. Ciao!

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1: Bon midi, mes mélomanes préférés. Jeudi 25 juin. Avez-vous bien profité de votre journée de congé hier? Je sais pas si vous êtes de retour au boulot aujourd'hui ou peut-être en vacances, mais je sais que j'ai un itinéraire musical fameux à vous proposer. Et vous reconnaissez déjà la chanson derrière, hein? Ouais. On part sur les chapeaux de roue avec les Rita Mitsuko, le classique Marcia Baila.

Le franco-américain blasé qu'on vient d'entendre avec J'aimerais. Maintenant, si vous avez envie de voir les Louanges en concert cet été, ben vous avez plein de possibilités. Il a plusieurs dates à son agenda dans plusieurs villes à travers la province. C'est là qu'il présente son nouveau spectacle Alouette que j'aurai l'occasion de voir à la fin juillet. Voici Jupiter.

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La légende vivante Angélique Kidjo, Once in a Lifetime, qu'elle a enregistré avec des tout petits noms de la musique, là, comme David Byrne et Brian Eno. Ouais, c'est vraiment un grand titre dans sa discographie. Maintenant, Angélique Kidjo, qui est venue célébrer avec Philippe Fémiou, mon collègue, et sa sœur Myriam, animatrice de l'épicerie, devant public pour une émission spéciale qui a été présentée ici à Radio-Canada le 30 mai, disponible en rattrapage sur Radio-Canada Audio.

La musique de Chromeo. Oui, les deux gars de Montréal qui font de la musique depuis plus de 20 ans maintenant et qui sont en grande tournée internationale actuellement. En première partie de Kesha. Ouais, ils ont une vingtaine de dates à l'agenda. Il en reste deux au pays, à Edmonton le 18 juillet, mais tout juste avant du côté du Festival d'été de Québec où Kesha jouera avec Chromeo en première partie. Ouais, clairement une soirée dansante pour se dégourdir les jambes. Et on enchaîne maintenant avec la formation Le Couleur, Train de minuit. En fait, c'est un remix travaillé par Superplage.

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La 46e édition du Festival de jazz de Montréal commence ce soir. Oui, on est déjà rendu là et j'ai des billets à vous offrir pour aller voir jouer un groupe que j'aime beaucoup qui s'appelle Okonski. C'est un trio de jazz new-yorkais. Ben, en fait, c'est le groupe de Steve Okonski, un pianiste classique qui a fait un gros virage vers le jazz et qui forme un trio avec un batteur et un bassiste. Son projet, en fait, est un spin-off, comme on dit en bon français, parce que les trois musiciens jouent aussi dans le groupe Duran Jones and the Education, que je vous ai déjà présenté ici à l'émission. Avec Duran Jones, ils sont vraiment dans le soul et dans le R&B, mais ici, c'est le jazz qui les fait vibrer. Okonski, c'est de la formidable musique de contemplation. Parfois, ils s'inspirent des nuits new-yorkaises, d'autres fois des petits matins doux, genre café et lecture en main, là, ça le fait. Et ils aiment beaucoup le hip-hop, grands fans du genre musical, et ce qui les intéresse particulièrement, c'est de tenter de reconnaître les chansons qui ont été échantillonnées derrière. Et ils finissent toujours, finalement, par passer plus de temps à écouter les pièces originales qui ont été samplées que ce que les rappeurs en ont fait, ce qui ressemble à un exercice qu'on aime beaucoup faire à l'émission d'ailleurs. Alors oui, le hip-hop fait partie des influences de Okonski et ça s'entend très bien dans la pièce Exitus que je vais vous faire jouer maintenant. Alors, si vous avez envie de les voir sur scène, j'ai une paire de billets pour vous. Ils seront en concert au Jésus de Montréal mardi prochain le 30. Vous n'avez qu'à me texter Okonski et peut-être que la chance sera avec vous aujourd'hui.

la franco-ontarienne Marie-Claude et la françaispoise Amy, qui ensemble forment le duo Bon Nectar qu'on vient de s'offrir. Et aujourd'hui, un nectar à temps pas la haute, puisque de Bon Nectar, on passe à Nectar Palace, le projet de Charles Pouliot, avec son titre « Chambre des passions ».

Non, mais quelle voix, hein? C'est celle du chanteur américain Lee Fields, accompagné de son groupe The Expressions. Et on va rester dans un son rétro, mais bel et bien enregistré dans les années 2020 avec le franco-suisse Cassimi et son titre « Chanson ».

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parce qu'un Daniel Bélanger, c'est toujours agréable. On vient d'entendre « Jamais content » et maintenant, parlons de Monsieur Giscard, le Français qui fait dans le rap électro. Il vient de lancer une nouvelle pièce et probablement plus que ça si on se fie à ses médias sociaux parce qu'il a effacé tout son compte Instagram pour publier des photos de son plus récent clip. Ça, là, c'est le genre de choses que font les artistes quand ils entrent dans un nouveau cycle de promo à ça sent le nouvel album. Monsieur Giscard a commencé sa carrière comme producteur de musique hip-hop, puis il s'est mis à composer sa musique à lui. Et comme beaucoup de jeunes artistes de sa génération, c'est sur la plateforme SoundCloud qu'il s'est révélé aux mélomanes de partout à travers le monde, mais aussi à la maison de disques Sony, qu'il a rapidement pris sous son aile. Il a lancé un premier album en 2022 et ensuite, il s'est offert des mois et des mois de tournée. Puis ces dernières années, il a lancé quelques chansons ici et là, mais ces jours-ci, il met beaucoup d'emphase sur son nouveau titre qui s'appelle Camille. C'est une pièce de pop-rap, mais cette fois-ci, il a appuyé encore plus sur les sonorités électro qu'il avait déjà explorées. C'est très groovy, mélodique, mais très décontracté en même temps, quasi hypnotique, je dirais. Et il faut écouter les textes aussi. Hein? C'est un morceau sur les difficultés amoureuses en mode doux-amer, fidèle à la signature de M. Giscard.

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Les Montréalais Born at Midnight avec un extrait de leur tout premier album Eternal Bam Nation sorti il y a quelques semaines qui est un excellent disque. Vraiment, là, tous les morceaux sont bons. Maintenant, on se dirige vers la sécurité qui ont deux dates dans les prochains jours. Vous avez le choix soit à Québec au festival d'été le 14 juillet ou encore en Roumanie où ils vont jouer le 19, quelques jours plus tard seulement. C'est pas une blague. Ils sont vraiment international, la sécurité. On écoute leur titre Serpent dans notre appareil.

Les Montréalais, Afro Diz, et on va ralentir le rythme un peu maintenant pour écouter Atamon, un artiste que j'aime beaucoup, multi-instrumentiste, Inuk né à Montréal, qui a étudié en cinéma, en animation 3D, en design sonore et qui a décidé de lancer sa propre musique en 2011. Et on est vraiment dans un mélange de jazz, de lo-fi hip-hop, très intéressant comme pièce. Écoutez ça.

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je sens que j'ai fait plaisir à plusieurs personnes. C'était bel et bien Patrick Zabé qu'on a entendu dans le manège cet après-midi avec Kalimbo. Et on se tourne maintenant vers un artiste de Rouyn-Noranda, j'ai nommé Alex Pic. Voici Sans foi ni loi.

La musique de Social Dance, ou en fait de Social Dance, peut-être, puisqu'ils viennent de Marseille, c'est le titre Tout le monde qu'on vient de s'offrir. Et maintenant, connaissez-vous le groupe de Toronto, The Free Label? Sinon, c'est un très bon moment pour les découvrir, puisqu'ils sont en pleine tournée internationale et ils vont s'arrêter dans plusieurs villes canadiennes au cours des prochaines semaines. Le groupe The Free Label a été fondé en 2017. Ils sont 6 multi-instrumentistes et chanteurs, tous originaires de Toronto. Ils font une fusion entre le disco des années 70, le R&B des années 90 et un funk explosif, ce qui donne toujours des performances mémorables sur scène. Le genre de groupe que tu vas voir en concert, et même si tu ne les connais pas, c'est sûr que tu vas avoir une belle soirée. Ben, vous les avez peut-être déjà vus, en fait, parce qu'ils ont eu un petit moment viral il y a quelques mois avec une reprise d'une chanson du groupe grunge Alice in Chains, version funkyisée. La vidéo a fait le tour du monde, donc plusieurs dates au pays, comme je vous le mentionnais. Je ne vous les nommerai pas toutes parce qu'il y en a beaucoup, mais je vais vous nommer les provinces. Ils ont 5 dates en Ontario, 2 en Colombie-Britannique, 1 en Alberta et 1 au Québec le 2 juillet dans le cadre du Festival de jazz de Montréal. Et c'est gratuit en plus. Alors retenez le nom du groupe, The Free Label, et voici leur titre « Show me what you got ».

musicale dans quelques instants avec, entre autres, Ariane Roy, Bandit Voyage, Alexander Robotnik et Mathieu Chédid avec un titre que j'aime beaucoup, Grand Petit Con, dans quelques secondes à peine.

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L'Italo Disco de Alexander Robotnik, son nom ne l'annonce pas, c'est son nom d'artiste bien sûr, il est né à Florence et on s'en va maintenant vers deux musiciens parisiens qui ensemble forment Macadam Crocodile, Nu Disco, bourré de synthé, batterie afro-funk et plein de jolies surprises amenées par l'improvisation parce que c'est leur dada. Ils enregistrent, ils improvisent et ça fait de bons albums.

Colombienne basée à Toronto, Lido Pimienta. Et maintenant, c'est au tour de la DJ péruvienne basée à Berlin, Sofia Cortésus. Ouais, on est très international dans le manège aujourd'hui. Voici Sisters.

J'aime beaucoup la musique de Bandit Voyage et les gens amoureux qu'on vient de s'offrir. Et Nicolas Ouellette va prendre le relais dans les prochaines minutes avec ses nouveaux sons. Je vous laisse à ses bons soins. Ici Claudine Prévost. Merci d'avoir embarqué dans ce tour de manège. Et je vous retrouve demain, vendredi, déjà pour la dernière de cette belle semaine. Et c'est Rue du Repos de Baby Club maintenant.

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0: maritime.
1: On est parti pour deux heures de chansons fraîches. J'espère que vous allez bien, que vous passez une très belle journée en ce lendemain de fête nationale du Québec. Nouveau son, deux heures avec vous. On commence pleine énergie, haut les mains.

deux de mes préférés sans l'ombre d'un doute, sûr et certain. Et Key Watch, son chanson s'appelle Doji, un nouveau son. Vous pouvez commencer à me donner des nouvelles, que je puisse vous saluer sur les ondes nationales, qu'on puisse vivre cette émission ensemble. Vous me laissez votre nom au 514

talent d'ici s'appelle Mulan, nouvelle chanson Outgrew You qu'on vient d'entendre. À nouveau son, elle a été élevée à Saint-Hyacinthe. Mais ce qu'elle nous offre comme musique, ça a une portée qui, à mon avis, peut devenir internationale. Bless ici, ça s'appelle Rêve de glace. À nouveau son.

demain soir, dans le cadre du Festival international de jazz de Montréal, ils vont être en prestation. Catriel et Paco Amoroso au MTLUS. J'ai très hâte. Il va faire chaud dans le MTLUS demain. Littéralement et de façon figurative. Tant qu'à parler du Festival international de jazz de Montréal, bon moment pour vous dire que j'ai sous la main une paire de billets pour aller voir le DJ set de Alchemist. Ça se passe mardi prochain, le 30 juin, à 21h.

Bongezi Way, ma bande là. Cette chanson s'appelle Walila. À nouveau, son sur Ici Musique. On a 16h25. 15h25. 16h25 si vous êtes dans les Maritimes. Voici Aléatoire.

Les textures là-dessus sont impeccables, aléatoires. La chanson s'appelle « Ton cœur ». On nous a donné de la musique électronique dans le passé. Et là, a décidé d'aller puiser dans son amour du shoegaze. Et là, ça lui sied extrêmement bien. Eleanor Rose est de retour. Chanson qui est sortie il y a à peu près un mois. Vous aurez remarqué que les sélections sont de plus en plus estivales. Voici « Happy ».

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énorme passion pour moi, Blumengarten, groupe allemand Hooligan, la chanson qu'on vient d'entendre sur leur tout nouveau projet Radio. Je recommande le projet complet fortement. Osgaroth Inessi, Umanoite So.

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N'hésitez pas à participer et restez bien branchés. Ça vous tente d'avoir vos billets, vous aussi, pour aller participer à cet événement qui est absolument fantastique. Yannick m'a écrit... Salut Nicolas, mes petites filles se baignent avec ton son. Peux-tu les saluer? Éléonore et Charlotte. Éléonore et Charlotte, considérez-vous comme saluées et bonne baignade. Faites comme Annie, écrivez-moi 514-980-7667. 514-980-7667. Yeah!

Carry On, quelle grande chanson. Jungle, à écouter durant les soirées d'été ou les fins d'après-midi comme celle-ci, sur ici musique. J'attends de vos nouvelles, je veux vous accueillir dans le club, je veux savoir ce que vous faites en ce moment, comment la musique vous accompagne. Envoyez-moi un petit message, soit via la bulle de conversation sur Radio-Canada Audio, soit au 514-980-7677. N'oubliez pas de me laisser votre nom, comme ça je peux vous saluer adéquatement.

0: WTF, c'est une chanson de Vincent Ford. À nouveau son 15h53, 16h53. Si vous êtes dans les maritimes, salutations à Marie-Maude qui est avec son fils Édouard qui vient de terminer son cours de plomberie. Elle dit une maman fière, il fait de la musique aussi. Elle dit au moins Édouard, on lâche pas. J'essaie de trouver un lien entre rafistoler, de la plomberie, faire de la musique. Pas trouvé, on va y penser. Félicitations Édouard, cela dit, qui voyage ici? Lorraine de Leamington dans le sud-ouest ontarien dit « Je me prépare pour un souper avec mes voisines. Une belle gang de 10. »
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0: C'est l'heure de notre son de la semaine. Gracieuseté élégie. Tellement, tellement content de les retrouver avec demain midi.

Élégie, le groupe de Québec. C'est notre son de la semaine. La chanson s'appelle Demain minuit, enfin de retour. Deuxième album qui va paraître cet automne chez Simon Records. Une chanson ici, Demain minuit, qui parle, et là je les cite, de ce qu'on aimerait pouvoir taire, mais qu'on arrive seulement à engourdir momentanément.

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3: Que des belles choses à venir dans la prochaine heure. Entre autres, la musique de Marie-Céleste, The Mother Flowers et The Nothing But Thieves. But ici.

Mais Laurent, la chanson s'appelle Tes vêtements à nouveau. Sont 16h09, 17h09. Si vous êtes dans les maritimes, cette chanson qui s'en vient, c'est du lourd. Une de mes favorites ces temps-ci, je l'écoute beaucoup durant le sport, en courant, très très fort dans mes écouteurs. Je sais que c'est pas santé, mais j'ai pas le choix.

0: énorme chanson de Nothing But Thieves. La chanson s'appelle Evolution, à nouveau au son sur Ici Musique. On poursuit avec Marie-Céleste et Cam.
1: Salut, Camille.

on a sorti les guitares pour les dernières chansons. Marie-Céleste ici, c'est Cam. Ça se trouve sur leur album Tout ce qui brille. Sorti le 13 mars dernier. Plein de spectacles pour Marie-Céleste. Vous êtes dans le coin de Baie-Saint-Paul, entre autres, durant le festival, vont être là. Avant ça, la veille, le 25 juillet, à Péribonka. Ils vont passer par Gaspé, Québec, Lens-Saint-Jean, L'Assomption. Si vous étiez pas là durant leur prestation la semaine dernière au Franco de Montréal. Mais hey, Marie-Céleste, c'est le genre de groupe que tu vois une fois, deux fois, trois fois, quatre fois, cinq fois et dont on ne se lasse pas. Ils sont aussi en lice pour les révélations 2026-2027. On va savoir au mois de septembre s'ils font partie des artistes sélectionnés parmi les révélations de l'année à venir. 16h16, 17h16 si vous êtes dans les Maritimes. J'aimerais avoir de vos nouvelles. Je vais pouvoir vous saluer sur les ondes nationales, vous accueillir dans le club estival de Nouveaux Sons. Si vous avez les oreilles tendues vers l'émission, vous en faites officieusement partie, mais il faut officialiser votre présence. 514-980-7667. 514-980-7667. Ou encore mieux, via la bulle de conversation sur Radio-Canada Audio. Vous me laissez votre nom, je vous salue.

dans le chemin qu'on emprunte vers l'ouverture envers quelqu'un qu'on apprécie, on prend des détours. C'est ce qu'elle nous raconte là-dessus. Jonquille sur Tu prendras des détours. Ghostly Kisses et Strangers and Wilson.

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c'est tout l'été. Ils l'ont bien écrite pour l'été, celle-là. Sha Frank et Yacetidon, c'est sur l'album de Yacetidon Steps qui vient juste de sortir. Ça a été notre son de la semaine. On veut la good life. Ça s'appelle Mira, como me

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1: Jera MX. Et capo, cette chanson s'appelle Mira como me tienes. Sur l'album Amor al Arte. Directement de Monterrey au Mexique. Si vous n'avez pas encore découvert Sekou, c'est le bon moment. Pleinement dans cette nouvelle scène, la soul. Dangerous Lover, un nouveau son.

Soulager, chanson de Kat Darbouze avec Rose Adam. Une chanson qui parle de l'amitié comme un refuge. C'est tellement important de se sentir en sécurité en amitié. Voici Yoa et Yao.

s'appelle Yoa. Vous l'aurez bien compris, la chanson c'est Yao. Sortie le 27 mai, cette chanson. On a 16h47, 17h47, si vous êtes dans les maritimes. Et Félix Dépôt, B. Défossé, qui vient d'entrer dans le studio, va s'installer derrière ses platines pour vous accompagner dans un peu moins de 15 minutes. Ça, c'est Naomi et Univers.

Oumati Atanarsimad de Elisapi, remixé ici par Hologram. C'est l'avant-dernière pour aujourd'hui. C'est Félix Bédéfossé qui prend le relais dans quelques minutes avec leur vinyle. Chantelle pour terminer. Amor de Verano.

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2: Bien, nous sommes en direct du Studio 3 de la Maison Radio-Canada à Montréal. Aujourd'hui, pour vous, vous savez, plein de bonne musique, dont quelques-unes sur disque vinyle. Oui, oui, absolument. Et puis, parmi les autres éléments qu'on vous propose, ben, il y a un petit tour en Guadeloupe pour découvrir la musique Zouk. Aussi The Alchemist, un beatmaker légendaire qui sera au Festival international de jazz, qui a utilisé des samples de musique québécoise. Oui, absolument, je vais vous raconter ça. Il y a The Headhunters aussi ce soir au Festival de jazz. Je vais vous raconter leur histoire. C'est le groupe qui accompagnait Herbie Hancock dans les années 70. Ils ont participé à une véritable révolution dans le monde du jazz.

C'est The Village Crusaders qui ont mis la table aujourd'hui. Je vous le disais, The Headhunters, là, c'est un groupe super important. Ils ont été assemblés en 1973 par Herbie Hancock lui-même pour l'accompagner sur scène et sur disque. De ce premier assemblage, de nos jours, il ne reste que le percussionniste Bill Summers, qui est toujours avec le groupe en 2026. Mais dès 1974, il y a un Mike Clark qui est arrivé. Il a immédiatement formé avec Summers un noyau inséparable au sein des Headhunters et ils seront tous deux ensemble ce soir sur la scène et ils seront bien sûr accompagnés de plein d'autres musiciens. Herbie Hancock, rappelons-le, c'est un pianiste essentiel, majeur de l'histoire du jazz. Il a commencé très jeune d'ailleurs. Son premier album est paru en 1962. Il avait 22 ans. Étant jeune comme ça, ça lui a permis d'évoluer au même rythme que plusieurs autres lignes de progrès. Je le dirais comme ça parce qu'il y a eu des progrès technologiques. Il a suivi ça. Il y a eu des progrès sociaux aux États-Unis dans les années 60-70. Des progrès musicaux aussi, bien sûr. Ça bougeait rapidement à cette époque-là, à tous ses égards. Et puis, lui, il a suivi ça, Hancock, au point où, au début des années 70, il était prêt à fusionner le jazz avec d'autres styles, que ce soit le rock ou le funk. Et c'est pour ça qu'il a assemblé le groupe des Headhunters pour l'accompagner dans cette révolution qu'il amenait dans le monde du jazz. Et dès 73, un premier album arrive, Herbie Hancock and the Headhunters. Plus d'un million de copies se sont vendues de ce premier disque-là. C'est complètement fou. Dans le monde du jazz, on ne voit jamais ça. Et comme s'il voulait prouver ou démontrer sa révolution, ben il a mis sur cet album-là une version de sa propre chanson Watermelon Man, mais il l'a complètement réinventée. Et c'est cette pièce que je retiens le plus parce qu'elle a marqué mon adolescence. Je regardais dans ce temps-là des films de skateboard, c'est-à-dire qu'il y a des compagnies de planches à roulettes qui engageaient des professionnels, là, qui les sponsorisaient, qui faisaient des compilations vidéo de leurs trucs les plus impressionnants. Et là-dessus, on ajoutait de la musique et on avait ajouté Watermelon Man de Herbie Hancock. Et puis par la suite, il y a le film Mid-90s qui est paru en 2018, qui l'a remise sur sa trame sonore. C'est un film qui fait référence aux années 90. Donc, c'est les ponts intergénérationnels qu'on essaie de créer avec cette émission qui nous sont présentés de manière très concrète. Watermelon Man, elle arrive en 1962. Elle est réimaginée en 1973. Elle arrive dans les films de skateboard en 1996 et elle revit pour la nouvelle génération en 2018 au cinéma. Je trouve ça franchement impressionnant de voir comment une chanson peut se renouveler, comment un artiste comme Herbie Hancock peut lui-même se renouveler et comment, avec son groupe de Headhunters, il est arrivé à révolutionner le monde du jazz. Vous entendez l'introduction sous ma voix de cette chanson.

leur vinyle sur Ici Musique, c'était The Headhunters avec God Made Me Funky. Ça veut dire Dieu m'a créé funky. Alors quand tu commences comme ça dans la vie, ça va très bien. Surtout pour jouer dans un groupe comme celui qu'on vient d'entendre. Je vous le rappelle, ils sont en spectacle ce soir dans le cadre du Festival international de jazz de Montréal. C'est dans la salle du CEP là, de la Place des Arts. Il reste des billets. Alors si vous voulez y aller, ça débute à 21h. Vous avez le temps d'écouter leur vinyle au complet jusqu'à 20h, de vous préparer et d'y aller ensuite. Si vous êtes dans le coin de Montréal, ne vous gênez surtout pas pour aller voir ces gens qui ont révolutionné le jazz. Juste avant, on avait Watermelon Man de Herbie Hancock avec ses Headhunters. Et puis, il y a Marie-André qui nous a écrit. Elle dit « Bonjour, Félix B. Je viens d'allumer la radio. Vous parliez de films de skateboard. » Oui, parce que je disais que j'ai découvert Watermelon Man dans un film de skateboard dans les années 90. Elle dit « J'ai découvert Patrick Watson avec ce petit film Killian Martin Altered Route, a skate film. » Donc, il y a toutes sortes de musiques, effectivement, qu'on peut découvrir via ces films-là. Merci beaucoup, Marie-André. Si vous voulez nous écrire, bien sûr, c'est via la bulle conversationnelle. Voici maintenant Azimut.

de la ville de Québec. C'était le groupe Le Miel qu'on vient d'entendre à l'heure vinyle sur les ondes d'ici musique, la radio musicale de Radio-Canada. C'est toujours Félix Bédéfossé qui est avec vous. Et c'est d'ailleurs le moment où je vous fais jouer de vrais vinyles. Je me suis installé derrière la platine d'ici musique. Et ce que je vous propose aujourd'hui, ce sont deux chansons de disco québécois, deux chansons chantées en français par des personnes qu'on a peut-être un petit peu oubliées. C'est-à-dire qu'on sait pas trop c'est qui. Celui qui s'en vient, il s'appelle Alain Harris. La chanson, elle s'intitule « Je veux t'emmener ». Peu d'informations sur lui, sinon qu'il était dans la gang à Pierre Purple. Vous allez voir, cette chanson-là, elle est excellente. On l'écoute tout de suite.

C'est Alain Harris qu'on écoute présentement à ICI Musique. Et je dois vous dire qu'on ne sait pas exactement qui c'est cet homme-là. Cependant, peut-être que c'est le même Alan Harris qui a enregistré une version en français de Sunshine Reggae. Bon, je sais pas, si jamais il y a des gens qui peuvent nous aider, vous pouvez nous écrire via la bulle de conversation sur l'app Radio-Canada. Toujours Félix Bédéfossé au microphone. Je vous fais jouer de vrais vinyles sur nos tables tournantes ici à ICI Musique. Et puis, on continue avec Nancy Harris. Est-ce que c'était la sœur de cet obscur Alan Harris? On ne saura probablement pas. Deux obscurs chanteurs, chanteuses de disco du Québec. La chanson qu'elle a enregistrée ici, qui s'intitule « Je ne veux plus te reprendre », elle est aussi super bonne. Écoutez ça.

C'était Nancy Harris. On vient de l'entendre précédé de Alain Harris. Étaient-ils frères et sœurs? On sait pas, mais on sait qu'ils ont lancé tous les deux des 45 tours de disco funk à la fin des années 70 au Québec. C'était donc notre petite section de l'émission où on se permet de faire jouer de vrais disques vinyles. On continue maintenant avec Bob James et Soar Like an Eagle.

Le groupe Austrie avec la pièce Took a Youth Rhythm qui nous ramenait aux années 90 à l'heure vinyle. Et là, là, on a comme une enquête en cours en ce moment. Je vous ai parlé de Alain Harris il y a quelques minutes à l'émission. On a fait jouer un de ses disques vinyle. Je vous disais, je sais pas trop c'est qui. Ben, il y a des gens qui m'ont écrit. Je commence à avoir des indices, là. Je vous reviens, je vous en reparle. Voici The Soul Jazz Orchestra. Cosa, cosa.

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Oh mon Dieu, quel retour en arrière, ma blonde même, de Pierre Bertrand à l'heure vinyle. C'est Félix Bédéfossé qui est au microphone et vous êtes sur les ondes d'ici musique, la radio musicale de Radio-Canada. Pierre Bertrand, là, ça c'est en 1983, c'était aussi au moment où il a lancé un air d'été tout léger et je vous garantis qu'on va y revenir à celle-là aussi au cours de l'été qu'on passe ensemble. Si vous étiez là au cours de la première heure de l'émission, je vous ai fait jouer des vinyles obscurs de ma collection et je disais aux auditeurs, aux auditrices, Alain Harris, là, on sait pas c'est qui, et j'ai fait jouer son 45 tours, et là, il y a deux personnes. Marie-Ève, d'un côté, qui nous a écrit un courriel, et de l'autre côté, Jean-François, qui m'a écrit sur Messenger, qui tous les deux m'ont envoyé la même découpure de journal qu'ils ont retrouvée. Je sais pas où, je sais pas exactement comment, mais c'est une photo d'un homme avec une chevelure très fournie. Il est

passez-moi l'expression, en chest. Hein? Donc, il ne porte pas de gaminet et on voit qu'il est velu. Il porte une chaîne aussi, semble-t-il, en or. Et puis là, on apprend que cet homme-là, eh ben, en fait, on apprend pas grand-chose sur lui. Sinon, qu'en 1980, on annonçait qu'il allait lancer ce 45 tours qu'on vous a fait découvrir un petit peu plus tôt à l'émission. Donc, on a des gens qui ont fait des recherches pour nous. Il y a une enquête qui s'est menée. On règle des dossiers à leur vinyle, franchement. Ce que je vais faire, par contre, c'est que plutôt que simplement vous le décrire, ce Alain Harris, je vais le partager sur mon compte Facebook et mon compte Instagram, Félix Bédéfossé, si vous voulez me suivre. Et vous allez voir sa bête, c'est quelque chose. Je vous invite à aller découvrir ça. On continue l'émission maintenant avec Tony Bizarro. Voici Nao Vai Mudar.

Ça, c'est Michel Rivard qui, en 1987, nous amenait faire un tour en Guadeloupe avec sa blonde et les poissons. C'était un single tiré de son album Un trou dans les nuages. Eh bien, nous, à notre retour, on vous amène faire un petit tour en Guadeloupe via la musique Zouk. Vous savez, il y a Cassav qui sont passés au Franco il y a quelques jours. Ils sont une référence mondiale en termes de musique Zouk, dis-je bien. Et puis, celui qu'on dit être l'architecte du groove de Cassav, ben, c'est le pianiste Jean-Claude Nimero. Il a collaboré au cours de sa carrière aussi, en plus, avec Peter Gabriel, Céline Dion, Manu Dibango et bien d'autres encore. Dans quelques instants, on va retourner en 1985 avec lui. Je vais vous parler aussi quelques instants de Eric Kozak en quelques mots, parce que lui, il vient aussi de la Guadeloupe. C'est aussi un musicien très important de là-bas. Peut-être un peu moins connu, par contre, mais son parcours est assez incroyable. Il a commencé à 14 ans dans les champs de canne à sucre à travailler en Guadeloupe. Il chantait. Il est devenu maître du tambour Guoka et puis il a mélangé cette musique traditionnelle qu'il connaissait là-bas avec du rap, du funk. Et quand il y a des gens qui l'ont approché pour lui proposer des contrats de disques pour peut-être réussir à percer à l'international, il les a envoyés promener. Il leur a dit « Non, je veux rester libre et indépendant ». Et il a fini par chanter à l'UNESCO et pour faire classer sa musique au patrimoine mondial. Bref, il est devenu un peu comme une légende de la musique de Guadeloupe. Alors, on l'écoute immédiatement, Eric Kozak, qui sera suivi au cours du bloc musical de Jean-Claude Nimero.

Aveo Doudou de Jean-Claude Naimro. On était dans un bloc de musique guadeloupéenne à l'heure vinyle. J'espère que vous allez bien, que ça se passe bien pour vous cette soirée. On est là jusqu'à 20h avec plein d'excellentes musiques. Puisqu'on est dans la musique de la Guadeloupe, ben, je vais vous parler d'un gars qui a des racines là-bas. Il s'appelle Marvin Caleb. Il fait partie des candidatures Révélation Radio-Canada 2026-2027. Il sera d'ailleurs en performance gratuite dans le cadre du Festival international de jazz de Montréal le 29 juin prochain au Club Montréal Loto-Québec. Alors, si vous aimez la pièce qui s'en vient de Marvin Caleb, ben allez le voir. Voici « C'est comme ça ».

On était tout en douceur avec Danny Scott Lane, la pièce House of Alice. Vous êtes à l'écoute de leur vinyle sur Ici Musique. Félix Bédéfossé qui est là. On vous accompagne jusqu'à 20h. On ramène un petit peu plus de rythme maintenant dans votre début de soirée. Je vous propose une pièce de Voilà qu'ils ont composée en hommage au grand Manu Dibango qui s'est éteint en 2020. Voici Manu, écoute ça.

de Toronto, c'est l'excellent groupe The Majestics avec leur interprétation instrumentale de Tighten Up qui était originellement par Archie Bell and the Drells. Vous êtes à l'heure vinyle. Félix Bédé-Fossé qui vous accompagne. Vous êtes sur les ondes d'ici musique, la radio musicale de Radio-Canada. Et je vais vous inviter dès maintenant à nous proposer vos perles rares. Vos perles rares musicales, on va en faire jouer quelques-unes au cours de l'été. Ça veut pas dire qu'on va prendre toutes les demandes spéciales nécessairement, là. Mon réalisateur, Louis-Pierre, est très difficile. Assez difficile de travailler avec lui, d'ailleurs. Je vous fais des blagues. Mais cela dit, il est en train de me huer. Mais cela dit, je vous invite, oui, à nous envoyer vos demandes de perles rares. Là, justement, il y a Eric sur ma page Facebook qui nous a proposé Miss Pac-Man de Toulouse. Super bonne idée. Toulouse, on les connaît comme un trio de musique disco, mais ils ont aussi touché presque au New Wave avec Miss Pac-Man. On va vous faire jouer ça au cours d'un prochain épisode, là, parce que là, aujourd'hui, tout est déjà orienté, organisé. Et puis, il y a quelqu'un qui nous avait écrit aussi récemment via la bulle de conversation, nous demandait Just the Two of Us par Grover Washington Jr. Ça aussi, c'est vraiment une super bonne idée. Bref, vos perles rares, vous pouvez nous envoyer vos demandes là, via cette fameuse bulle de conversation sur l'app Radio-Canada. Au cours de la prochaine heure, ben, il y a du Neil Young qui va commencer l'heure. Donc déjà, c'est quelque chose de très intéressant. Et je vais vous raconter l'histoire aussi de The Alchemist. C'est un beatmaker américain qui s'en vient faire son tour à Montréal pour le festival de jazz. Et ce gars-là, il a déjà échantillonné de la musique québécoise. Restez là.

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C'est Neil Young. Neil Young avec Walk On. Quelle manière de lancer cette troisième heure de l'heure vinyle. Un choix de Louis-Pierre, mon réalisateur. Franchement, merci beaucoup. Juste assez groovy, juste assez rock. Moi, c'est comme sur cette espèce de petite fine ligne, là, un bel équilibre ici. C'est Félix Bédéfossé qui est avec vous à l'heure vinyle. Je vais vous parler d'un des grands invités du festival de jazz cette année. Il s'appelle The Alchemist. C'est un DJ et beatmaker américain qui a été ultra influent. Son esthétique fit trop bien avec notre son, hein. Donc, c'est pour ça que je vous en parle. C'est-à-dire que le gars, dans les années 90, quand il s'est fait vraiment connaître à cette époque-là, ben, il utilisait beaucoup de samples de soul et de jazz. Il faisait d'excellents beats pour plein d'artistes comme Mobb Deep, Nas ou Deleted Peoples, qui sont devenus, dans la culture hip-hop, vraiment des références. Donc, il faisait partie de ces érudits de la musique des années 90 qui ont contribué à faire des ponts, renaître des sons aussi de la génération précédente. Et vous le savez, ce qu'on aime, nous, c'est les créer ces ponts intergénérationnels. Et il n'a pas samplé que des trucs américains. Là, c'est assez spécial ce qu'on va entendre là. Il est venu piger la musique de chez nous aussi pour ses beats. Bon, il est allé piger chez Gino Vanelli, ouais, pourquoi pas. Mais aussi, et ça c'est vraiment surprenant, chez Fiori Séguin, il a samplé 200 nuits à l'heure en 2011 pour un beat qui a été, bon, pas nécessairement très connu, je vous le ferai pas écouter, vous pourrez toujours voir sur Internet pour retrouver ce que ça a donné. Cependant, on va écouter dans quelques instants ce que ça donne quand il fait des beats avec un rappeur qui s'appelle Larry June, et par la suite, on va l'écouter aussi, 200 nuits à l'heure de Fiori Séguin, parce que, écoutez, en ce lendemain de Saint-Jean-Baptiste, où les membres d'Harmonium se sont réunis lors du grand spectacle au Parc Maisonneuve, en ce lendemain aussi de premier anniversaire du décès du grand Serge Fiori, eh bien, quoi de mieux que d'écouter justement du Fiori, hein? Ça va bien aller. The Alchemist, lui, sera au Festival de jazz le 30 juin. Donc, voici un pont entre culture hip-hop et culture québécoise. On commence avec Larry June et ensuite Fiori Séguin.

C'est le groupe d'Alex McMahon ainsi que le rappeur Eman sur la pièce Le Tour du Bloc. C'est tiré d'un album qui s'appelle Expat, qui est paru durant la pandémie et j'en ai pas beaucoup entendu parler à ce moment-là. Dans cette étrange période que nous avons tous traversée ensemble, ben il y a des choses comme ça qui nous ont échappé. C'est pour ça que je me reprends maintenant en vous faisant jouer des chansons d'Alex McMahon ainsi que Eman. Merci beaucoup de nous syntoniser. Vous êtes sur Ici Musique, la radio musicale de Radio-Canada et je vais vous proposer maintenant une chanson de 1978 qui est tellement ensoleillée que ça va vous prendre des lunettes de soleil pour l'écouter. Voici Leo Sunship, Give Me Sunshine.

Dr. Mad est un gars tellement talentueux. C'est un DJ, c'est un beatmaker. On vient d'entendre ici un beat qu'il a fait qui s'appelle Stanky. En tant que DJ, on peut le découvrir avec Voyage Fantastique notamment. Franchement, ce gars-là, un érudit de la musique, m'étonne chaque fois qu'il propose un nouveau projet. Vous êtes à l'émission L'Heure Vinyle en compagnie de Félix B. Desfossés. Il nous reste 25 minutes ensemble. On est là jusqu'à 20 heures. Je vous propose maintenant une adaptation assez spéciale d'une chanson de swing. Ouais, une chanson de musique swing des années 40. C'est une composition de Duke Ellington. Ça s'appelle « It don't mean a thing if it ain't got that swing ». Et ça a été repris en 1970 par Jerry Holka and the Group. Ils sont d'Ottawa. Et c'est Radio-Canada qui a enregistré ce groupe-là, qui a produit ça sur la série de disques Transcription. Et ça donne quelque chose qui est pas piqué des verres.

C'était un petit doublé jazzé du coin d'Ottawa, Jerry Holka and the Group, par la suite Atlantis Jazz Ensemble. La pièce qu'on vient d'entendre, c'est Perséphone. Vous voulez savoir ce qu'on a fait jouer au cours de l'émission? Parce que oui, j'avoue que parfois, il y a des petits secrets, là, des chansons que j'ai pas nécessairement le temps de déprésenter, qui sont diffusées. Ben, vous pouvez aller sur l'application audio de Radio-Canada pour voir la programmation complète de leur vinyle. Voici tout de suite Ariane Zita avec sa superbe reprise de Aimer d'amour. D'ailleurs, j'ai bien hâte d'entendre d'autres musiques d'Ariane Zita.

Vous aurez probablement reconnu Serge Gainsbourg avec L'âne amour. C'est presque terminé aujourd'hui à l'heure vinyle. On va se laisser avec une pièce du Don Thompson Quartet. Voici My Cherie Amour.

Ce qui est le plus merveilleux jusqu'à maintenant avec l'heure vinyle, c'est de voir votre participation. Vous nous écrivez tout au long de l'émission. Ça fait vraiment plaisir. Merci à chaque personne qui a pris quelques instants de sa soirée pour partager avec nous, hein, pour discuter. Ça fait vraiment plaisir. C'était Félix Bédéfossé au microphone. C'est comme ça que ça se termine aujourd'hui à l'heure vinyle. Je vous donne rendez-vous demain, 17h, pour une autre édition de l'émission. Et puis, je vous dis une très bonne soirée. Je vous la souhaite sur les ondes d'ICI Musique, la radio musicale de Radio-Canada.

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4: Bonsoir. Au microphone d'Ici Musique, Stanley Péan. Pour la dernière fois cette semaine, bienvenue à Quand le jazz est là.